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3: Salut nos petits pitchounes, c'est la rentrée, tous les petits pitchounes ont repris le chemin de l'école. Bienvenue dans l'actu de ce mardi. Aujourd'hui, nous partons aux États-Unis pour aller rendre visite à Joseph Haney, un Américain qui possède un animal de soutien émotionnel, Wally. En gros, c'est un animal qui l'aide à aller mieux quand il se sent triste et à qui il fait des gros câlins en permanence. Voyons, je crois que c'est ici, il habite là, on va sonner à sa porte.
4: Hey, salut le pitchoun et bienvenue chez Maître Joseph.
3: Ah, au secours, un animal super dangereux, un crocodile.
4: Hey, no, un animal hyper dangereux, mais où ça?
3: Bah, enfin toi, voyons, tu es un crocodile, je te signale.
4: Mais moi, je suis un alligator, pour être précis, je suis hyper sympa, je m'appelle Wally, et toi?
3: C'est toi, Wally, tu es un animal de soutien émotionnel?
4: That's it. Quand mon maître m'a adopté, il avait été très malade. Il était tout le temps un peu triste, alors j'ai commencé à lui faire des petits câlins pour qu'il aille mieux, et maintenant, il peut plus se passer de moi, on dort même ensemble, lui et moi.
3: Il dort avec un alligator? Alors, quelle histoire bizarre.
4: J'ai été officiellement reconnu comme animal de soutien émotionnel. Regarde, voici la petite carte qui le prouve. C'est le gouvernement américain qui l'a donné à mon maître. Tu veux un petit câlin?
3: Un câlin? Bah, je sais pas trop.
4: Mais si, viens là, allez, on a tous besoin d'un gros câlin. Allez, viens dans mes papattes, tu vois, t'es bien là.
3: Oh oui, c'est vrai, c'est agréable, tu es tout doux, ça fait du bien. Ça alors, mes petits pitchounes, un alligator qui remonte le moral et qui fait des câlins, ça c'est vraiment une actu bizarre, drôle et insolite.
4: Mais toujours,
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5: Vous écoutez Radio Pitchoun, c'est le club des Pitchoun, nous sommes ensemble jusqu'à 9h. Nous allons rejoindre dans un tout petit instant les copains Francis et Valentin. En ce qui concerne Ambre et Tristan, on aura le plaisir de les retrouver pour un nouveau journal des Pitchoun à 8h et à 9h.
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5: Salut les copains, soyez les bienvenus sur Radio Pitchoun. Vous écoutez le club des Pitchoun. Nous sommes ensemble jusqu'à 9h et c'est la rentrée. J'espère que tout va bien, que vous êtes prêts et en forme, que vous avez préparé votre cartable, votre trousse, vos stylos tout neufs et que vous êtes prêts à rencontrer votre maître ou votre maîtresse. Et nous sommes partis pour 2 heures de folie avec Monsieur Valentin. Bonjour Monsieur Val.
6: Bonjour Monsieur Guillaume Gomium Gium Gium.
5: Monsieur Tintin.
6: Comment ça va Monsieur Guigui?
5: Bah ça va bien, je te remercie. Francis, comment va-t-il? Francis, il est content parce que depuis tout à l'heure, depuis à peu près une petite heure qu'on est là pour préparer cette émission, autant vous dire qu'on se lève tôt, il me dit, moi je m'en moque, aujourd'hui c'est toi qui vas lancer le sommaire en chanson, c'est ça? J'ai pas travaillé les gars, ça va pas être facile parce que j'ai rien travaillé du tout.
6: C'est pas de chance pour toi.
5: Bah, oui, bah, toi
6: ça voilà, c'est toi, pas la chanson d'hier.
5: Mais t'aurais pu le faire ça toi.
6: Non,
5: genre,
6: non, non.
5: Est-ce qu'on va faire le qui dit quoi? Ça aurait été beaucoup plus simple, tu
6: oui,
5: vois.
6: Et bah, bonne chance. 3, 2, 1, c'est parti.
5: 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Chaque matin avec Val, Tintin et Francis.

15 vont trouver le qui dit quoi. Tu veux t'instruire? Ça tombe bien. Pourquoi changeons-nous d'heure? Vous le saurez grâce à Valentin. Ouais! Et c'est pas fini durant la deuxième partie d'émission. Tu joueras à l'envers à l'endroit.

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1: Le qui dit quoi, c'est chaque mardi avec Valentin à 8h15 et ça tombe bien, nous sommes mardi, il est 8h15, c'est donc de l'heure de retrouver le qui dit quoi. Mais qui dit quoi, qu'est-ce que c'est donc, hein, monsieur Valentin?
2: Le qui dit quoi, que c'est que ça? Des personnages de dessin animés vous parlent et parlent au monde, à vous
1: au monde,
2: d'essayer,
1: au monde entier, rien
2: au
1: que ça.
2: Au monde entier, exactement, à vous d'essayer de donc deviner qui dit quoi, tout simplement.
1: D'accord.
2: Êtes-vous prêts?
1: Bah pourquoi pas, oui.
2: Ah, alors si vous êtes prêts, on va y aller dans pas longtemps.
1: Non.
2: La vraie question, c'est est-ce qu'on fait un gage?
1: Oh bah non, pas tout le temps, parce que si je perds, j'ai pas chanté tous les matins.
2: Non, c'est pas forcément chanter, tu vois. Mais on peut trouver...
1: faire un beatbox des...
2: Un gage physique.
1: Un gage physique.
2: 50 pompes au perdant. Non, je rigole.
1: c'est une ça, blague. Sur les réseaux sociaux.
2: Bonne chance à tous. J'enlève le tapis musical et... On
1: tu sais quoi, moi j'ai
2: commence.
1: Une petite idée. Attends,
2: oui.
1: On fait un gage. Si
2: Vas-y.
1: C'est Francis qui perd, on fait pas de gage et c'est moi qui gagne.
2: C'est-à-dire?
1: En gros.
2: Donc il y a
1: si
2: que Francis qui peut avoir un gage.
1: T'as tout compris.
2: C'est pas forcément très très juste tout ça.
1: Mais la justice n'est pas de ce monde.
2: Oui, mais c'est mon jeu et moi je suis quelqu'un de droit et juste.
1: Là, très bien, très bien. Alors donc on fait pas de gage.
2: Alors pas de gage. C'est parti pour le premier son.
3: Il y a quelque chose d'écrit ici, mais. C'est pas facile à déchiffrer.

0: ça vous flanque un de ces torticolis.
1: Ça, Aladdin.
2: J'allais le dire. J'allais le dire, t'as pas levé la main.
1: Toi non plus.
2: C'est vrai, mais j'allais le dire.
1: On est ensemble, de toute façon. Y'a pas de gage.
2: Oui, c'est vrai, y'a pas de gage, y'a pas de gage, mais ça veut pas dire qu'on est ensemble.
3: C'est la bonne réponse.
2: Ça veut pas dire qu'on est ensemble, Francis.
3: Aladdin. Mais après, si vous voulez jouer ensemble, vous jouez ensemble. Mais bon, je sais que Guillaume aurait envie d'avoir son premier tonnerre d'applaudissements.
2: Ah bah oui, de la saison.
3: De la saison, exactement.
2: Alors,
4: Prince
2: donc...
4: Ali, oui, c'est bien lui, Ali Ababa.
3: Et donc, c'est un point pour le petit Francis. Deuxième dessin animé. Attention, difficile, puisqu'il est sorti il n'y a pas si longtemps que ça. Donc, vous allez devoir...
2: Tendre l'oreille.
3: Exactement.
2: Mais pas sorti longtemps, ça veut dire quoi?
3: Je vais chercher la date très rapidement. Il est sorti en 2020.
2: D'accord. Ah oui, voilà. Effectivement.
3: Donc, c'est récent. C'est parti. Bonne chance à tous.
5: Là-haut, une vision.
6: Hey, tu vas y arriver.
2: Allez, je vais tenter par ton indice, je dirais Saul.
3: Non,
2: Lucas.
3: Non plus.
2: Bon bah écoute, je sais pas.
3: Il l'a dit, hein.
2: Ah bah oui, mais j'ai pas entendu, tu dis ça au moment où je parle.
3: Bah c'est pas ma faute.
7: T'inquiète, je suis là.
3: Est-ce que Francis, tu l'as?
2: Mais oui, Francis,
1: oh, tu l'as. Oh non, j'en ai pas. On peut réécouter quand tu donnes l'indice?
2: Oui, ce serait pas mal.
3: Bah je remets et... À vous de voir si vous l'entendez.
6: Hé, hey, tu vas y arriver.
3: Là, il vient de le dire.
2: Quoi, en avant toute?
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3: Il y a un dessin animé qui s'appelle... Comment?
2: En avant toute.
3: En avant, tout court.
2: En avant.
3: Donc je vais t'accorder le point quand même. C'est En avant, un dessin animé de Disney qui est sorti
2: en 2020.
3: Donc à la base il devait sortir au cinéma, il est sorti que très peu de temps, Covid explique. Et ensuite ils l'ont sorti donc sur les plateformes de vidéo à la demande. Voilà.
2: D'accord, très très bien.
3: Vous savez tout. On enchaîne avec le dernier.
2: Donc là c'est un point chacun.
3: Un point chacun. On enchaîne avec le dernier dessin animé du jour. C'est parti.
9: Jour, disais-je, où tes rêves vont prendre corps.
10: Je me demande ce que tu peux savoir de mes rêves, Gaston.
9: Gaston. Tiens, imagine Gaston. Une seconde.
3: Gaston, dans les arbres, que tu rigoles, mais Gaston.
2: Ça fait grandir, Gaston.
9: Ma petite femme qui me masse gentiment les pieds pendant que nos enfants gambadent avec les chiens. 6 ou 7,
2: oh,
9: ce serait
2: cliché.
9: Parfait.
10: Chien ?
9: Oh, belle, 7 superbes gaillards comme leur père.
1: Oh, oui. La bonne et la bête.
2: C'est la belle et la bête.
3: Et c'est la bonne réponse de Francis.
2: Ah,
3: c'était la belle.
2: J'étais là-bas.
3: Et la bête.
2: J'étais là-bas. Oui, j'étais là-bas, mais j'étais pas
3: là-bas. Donc c'était la belle et la bête, les copains.
2: Allez, Francis, un tonnerre d'applaudissements numéro 2 pour monsieur Francis.
3: Bravo, Francis. Bravo, bravo, bravo, bravo.
2: En même temps, je ne le dirai jamais assez, mais seules les personnes qui ont du temps pour regarder la télévision peuvent connaître et peuvent jouer au qui dit quoi. Merci et bravo Francis.
1: Merci,
2: Valentin. Le qui dit quoi revient la semaine prochaine et le club des Pitchouns Radio revient dans un tout petit instant. À tout de suite.

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2: 7h30, soyez les bienvenus les copains sur Radio Pitchoun. Radio Pitchoun que vous pouvez écouter évidemment sur vos enceintes connectées. Que se passe-t-il à 7h30, Francis?
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4: Salut les Pitchouns et bienvenue dans ce nouvel agenda des sorties. À Disneyland, les Pitchouns plongent dans un univers encore plus magique avec le tout nouveau Land inspiré de la Reine des Neiges, au cœur de la future zone immersive de type Arendelle. Les enfants se retrouvent projetés dans un décor digne du film avec des montagnes enneigées, un village féerique et une ambiance glacée totalement immersive où tout est pensé pour faire briller les familles. Entre les attractions, les animations et les rencontres avec les personnages, les Pitchouns vivent un véritable rêve au royaume d'Arendelle. Et bien sûr, on n'oublie pas le petit Olaf, un robot animé qui représente parfaitement les mouvements de notre bonhomme de neige préféré. Ensuite, direction le Futuroscope. Près de Poitiers, les familles plongent dans des attractions futuristes avec écran géant, expérience en 4D et simulateur incroyable. Les Pitchouns adorent les aventures immersives, les spectacles et les animations pleines d'effets spéciaux, une sortie spectaculaire pour toute la famille et à ne pas oublier que le Futuroscope possède désormais son parc aquatique parfait pour cet été. Et enfin, rendez-vous à Walibi Rhône-Alpes. Les enfants profitent d'attractions à sensations, de jeux aquatiques et de spectacles remplis d'énergie. Entre montagnes russes et attractions familiales, les Pitchouns vivent une journée pleine d'adrénaline et de rire. Parfait pour ceux qui aiment les sensations fortes. Et voilà les enfants, vous savez tout de cet agenda des Pitchouns. Quant à moi, je vous dis à la semaine prochaine.
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2: Pourquoi changeons-nous d'heure? C'est vrai, l'été on gagne une heure de... Non, l'hiver, pardon, on gagne une heure de sommeil en plus. En revanche, l'été on perd une heure de sommeil. C'est bien ça, si j'ai bien... Oh là, c'est compliqué ces horaires, c'est compliqué ces changements d'heure. C'est pour cette raison qu'on s'est posé la question et qu'on l'a posée à Valentin. C'est le mais pourquoi tout de suite.
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6: Bonjour, aujourd'hui, intéressons-nous au changement d'heure et à son intérêt. Deux fois par an, nous devons changer d'heure. Avancer notre montre d'une heure ou la reculer d'une heure, mais sans en connaître réellement la raison. Le changement d'heure a été mis en place en 1975. Mais dès le 18e siècle, l'américain Benjamin Franklin avait émis l'idée de décaler les horaires pour économiser de l'énergie. Son idée resta sans réponse jusqu'au jour où un Britannique, dénommé William Willett, a convaincu les pays d'adopter cette méthode. Le but de ce changement d'heure est que chaque foyer consomme le moins d'énergie possible, mais utilise davantage la lumière du soleil, naturelle et gratuite. Des études scientifiques ont démontré qu'en été, on pouvait bénéficier d'un soleil maximal. Les journées y sont plus longues car le soleil se lève très tôt et se couche très tard. Tandis qu'en hiver, les jours sont plus courts car le soleil se lève tard et se couche tôt. On procède donc au changement d'heure lors du changement de saison. Le solstice d'été ou le solstice d'hiver. Depuis 1998, l'Union européenne a décidé d'uniformiser les dates de ces changements d'heure. Pour éviter de se tromper, le premier changement d'heure de l'année se fait le dernier dimanche de mars. On avance nos montres d'une heure. C'est le passage à l'heure d'été. En revanche, on recule nos montres d'une heure pour le changement en hiver, le dernier dimanche d'octobre, lorsque le soleil devient plus rare. Précisons que ce changement d'heure s'effectue toujours en pleine nuit, à 2h du matin. Et voilà, tu sais désormais pourquoi nous changeons d'heure deux fois par an. À bientôt pour une prochaine question.
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2: Vous écoutez Radio Pitchoun, il est effectivement comme vient de vous le chanter l'ami Francis. Il est 8h, nous allons retrouver dans un instant Ambre et Tristan pour le journal des Pitchouns. N'oubliez pas, durant cette seconde heure ensemble à 8h15 à l'envers, à l'endroit, et l'actu ludique à 8h45. Merci de nous avoir choisis.
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4: Salut nos petits pitchouns, c'est la rentrée, tous les petits pitchouns ont repris le chemin de l'école. Bienvenue dans l'actu de ce mardi. Aujourd'hui, nous partons aux États-Unis pour aller rendre visite à Joseph Haney, un Américain qui possède un animal de soutien émotionnel, Wally. En gros, c'est un animal qui l'aide à aller mieux quand il se sent triste et à qui il fait des gros câlins en permanence. Voyons, je crois que c'est ici, il habite là, on va sonner à sa porte.
5: Hey, salut le pitchoun et bienvenue chez Maître Joseph.
4: Ah, au secours, un animal super dangereux, un crocodile.
5: Hey, no, un animal hyper dangereux, mais où ça?
4: Bah, enfin toi, voyons, tu es un crocodile, je te signale.
5: Mais moi, je suis un alligator, pour être précis, je suis hyper sympa, je m'appelle Wally, et toi?
4: C'est toi, Wally, tu es un animal de soutien émotionnel?
5: That's it. Quand mon maître m'a adopté, il avait été très malade. Il était tout le temps un peu triste, alors j'ai commencé à lui faire des petits câlins pour qu'il aille mieux, et maintenant, il peut plus se passer de moi, on dort même ensemble, lui et moi.
4: Il dort avec un alligator? Alors, quelle histoire bizarre.
5: J'ai été officiellement reconnu comme animal de soutien émotionnel. Regarde, voici la petite carte qui le prouve. C'est le gouvernement américain qui l'a donné à mon maître. Tu veux un petit câlin?
4: Un câlin? Bah, je sais pas trop.
5: Mais si, viens là, allez, on a tous besoin d'un gros câlin. Allez, viens dans mes papates, tu vois, t'es bien là.
4: Oh oui, c'est vrai, c'est agréable, tu es tout doux, ça fait du bien. Ça alors, mes petits pitchouns, un alligator qui remonte le moral et qui fait des câlins, ça c'est vraiment une actu bizarre, drôle et insolite.
5: Mais toujours,
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1: 8h15 sur Radio Pitchoun, les copains, merci d'être avec nous. 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Nous allons jouer à l'envers à l'endroit. Le principe de ce jeu est très simple. Trois chansons extraites de la playlist Pitchoun que j'ai mis à l'envers. À vous de les trouver et surtout de les remettre à l'endroit. Est-ce que vous serez meilleur que Valentin et que Francis? Est-ce qu'on tient les paris d'ailleurs? Est-ce que vous êtes bon là-dessus?
2: Je sais pas, sachant que j'avais l'avantage de bien connaître les chansons de nos dessins animés préférés, même à l'envers j'arrivais à les reconnaître.
1: Je sais pas, ça change un petit peu. Cela dit, si ça peut te rassurer, je te le dis, de toi à moi, c'est une nouveauté. Le jeu Quelques notes de musique, ce sera du exclu Disney Pixar.
2: D'accord.
1: Donc peut-être que ce que tu perds là, tu le retrouveras dans le Quelques notes de musique, on en saura plus. Bref, Francis, est-ce que tu es prêt?
3: Oui.
1: Ok, trois chansons, c'est parti, premier extrait.

0: Oui, j'ai, mais c'est les reprises de Goldman.
1: Je sais pas, je dis ça, j'en sais rien. Qu'est-ce que t'en penses?
0: Quand la musique est bonne, c'est ça.
1: Donc toi tu dis, attends, détends-toi, toi bien.
0: Pardon.
1: Quand la musique est bonne,
0: oui.
1: De Amel Bent.
0: Oui, mais il y a quelqu'un d'autre avec elle, mais je sais plus c'est qui.
1: Bon, tu sais qu'il y a un point pour les artistes, un point pour la chanson.
0: Ah, mais j'ai qu'un demi-point si j'ai que Amel Bent?
1: C'est même pas compté, t'as pas de un demi-point.
0: Non.
1: C'est un point si tu as quand la musique est bonne et si c'est comme ça.
0: Aïe, aïe, c'est moche ça.
1: Ah bah oui, mais c'est comme ça, c'est un duo, donc là c'est un duo, c'est un
0: duo. Bah,
1: indissociable.
0: Qui chante avec...
1: Francis, peut-être que Francis...

0: faut se réveiller un petit peu.
1: Jean-Jacques Goldman.
0: Ok, super. Bref, alors Jean-Jacques Goldman, quand la musique est bonne pour Francis, il n'a dit que Jean-Jacques Goldman. Valentin a validé quand la musique est bonne, a dit Amel Bent et...
1: Soprano.
0: Il a dit Soprano ?
1: Oui, j'ai dit Soprano.
0: On écoute la réponse.

0: est bonne. Un point, que dis-je ? Deux points pour Monsieur Valentin. Mais ce n'est pas fini. Voici donc, attention Francis, deuxième extrait.
1: Ne parlons pas de Bruno.
0: T'as le temps, hein, t'as le temps. Je ne dirai rien.
1: Et du coup, c'est... ça reste Disney, hein, puisque c'est en canto.
0: Je ne dis rien, je suis impassible.
2: On a plein d'artistes.
0: Donne-moi au moins un.
2: Comment il s'appelle ? Sharon Laloum, je crois.
0: Sharon Laloum, par exemple. Allez, on valide ça. Sharon Laloum pour Francis. Ne parlons pas de Bruno pour Valentin, qui a rajouté Encanto. Donc peut-être un troisième point. On écoute la réponse tout de suite.

0: Francis.
1: Ne parlons pas de Bruno.
0: Et on est à 4 points pour Valentin. Détends-toi, Valentin, détends-toi.
1: Je chante. Ah bah je vois, suis détendu. Vois, j'ai le droit de passer un bon moment.
0: Toi bien. Alors, c'est attention. Bon. Attention.
1: Ouh là là.
0: Attention, tout se joue maintenant. Non, tout se joue pas maintenant parce que t'as déjà 4 points. Donc, tout ne se joue plus du tout. Quoi qu'il arrive, tu peux avoir 3 points, Francis. Il suffit d'être très très attentif.
2: J'ai 2 points.
0: Non, non, t'as qu'un seul point.
2: Attends, mince.
0: Non, Sharon Lalloum et ne parlons pas de Bruno plus Encanto.

0: C'est Boulevard Désert, je les confonds tout le temps.
1: Alors, Francis, il va falloir me donner une réponse.
0: Voilà, mec, c'est Amène-moi de Boulevard Désert.
1: Ok, tu valides ça. Très bien. Val.
0: Ça veut dire qu'il manque un truc.
1: Val.
2: Il manque un truc.
1: Val. Non, non, il manque peut-être. Tu peux avoir un. Il y a un truc en plus.
3: Ah, il y a un Il y a un point bonus.
1: Ouais, il pourrait y avoir un point bonus.
3: Ah, mais... Donc ça veut dire que si je le trouve pas.
1: C'est-à-dire qu'il y a un feat avec toi. J'ai un feat.
3: Ah.
1: Ok.
0: Jolie.
1: Dis-moi.
0: C'est le violoniste Adred Locks. Comment ça s'appelle déjà? Allogie. L'âge.
1: Donc 3 points alors.
0: L'âge.
1: 3 points.
0: L'âge.
1: Donc toi tu dis Boulevard Désert, Fit, Lège, Emmène-moi. Ce qui t'emmènerait à 3 points plus 1 tout à l'heure, le charbon à l'eau. 4 points. C'est ça. C'est ça. On écoute la réponse tout de suite.
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1: Wow.
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1: Pourtant, tu pars de loin. Ah, et puis tu pars de loin.
4: Wow.
1: Ah, ouais, là, tu pars de très très loin.
4: Emmène-moi voir la mer. Fais-moi voir l'océan.
0: L'océan.
1: Etc. Etc. Je suis très fier de toi, Francis.
0: Merci.
1: Vraiment très très fier de toi parce que tu pars de très très loin et tu fais égalité totale avec Monsieur Valentin. Vous méritez donc et l'un et l'autre.
0: Francis, il a des points.
1: Oui, oui, c'est très bien. C'est très bien, Francis. Je suis fier de toi. Vous méritez en tout cas, quoi qu'il arrive, et l'un et l'autre, un tonnerre d'applaudissements.
0: Bravo.
1: Et on écoute tout de suite sur Radio Pitchoun, Boulevard Désert, Fit. L-E-J, emmène-moi. Merci d'être avec nous.

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2: Que vous habitiez Paris, Lille, Lyon ou encore Marseille, tout savoir sur ce qui se passe près de chez vous, tendez bien l'oreille, ça tombe plutôt bien, car à 8h30, c'est l'heure de retrouver l'agenda.
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4: Salut les Pitchouns et bienvenue dans ce nouvel agenda des sorties. À Disneyland, les Pitchouns plongent dans un univers encore plus magique avec le tout nouveau land inspiré de la Reine des Neiges, au cœur de la future zone immersive de type Arendelle. Les enfants se retrouvent projetés dans un décor digne du film avec des montagnes enneigées, un village féerique et une ambiance glacée totalement immersive où tout est pensé pour faire briller les familles. Entre les attractions, les animations et les rencontres avec les personnages, les Pitchouns vivent un véritable rêve au royaume d'Arendelle. Et bien sûr, on n'oublie pas le petit Olaf, un robot animé qui représente parfaitement les mouvements de notre bonhomme de neige préféré. Ensuite, direction le Futuroscope. Près de Poitiers, les familles plongent dans des attractions futuristes avec écrans géants, expériences en 4D et simulateurs incroyables. Les Pitchouns adorent les aventures immersives, les spectacles et les animations pleines d'effets spéciaux. Une sortie spectaculaire pour toute la famille et à ne pas oublier que le Futuroscope possède désormais son parc aquatique parfait pour cet été. Et enfin, rendez-vous à Walibi Rhône Alpes. Les enfants profitent d'attractions à sensations, de jeux aquatiques et de spectacles remplis d'énergie. Entre montagnes russes et attractions familiales, les Pitchouns vivent une journée pleine d'adrénaline et de rire. Parfait pour ceux qui aiment les sensations fortes. Et voilà les enfants, vous savez tout de cet agenda des Pitchouns. Quant à moi, je vous dis à la semaine prochaine.
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2: Merci les copains d'être avec nous. Dans quelques minutes, nous allons rendre l'antenne et nous laisserons d'ailleurs l'antenne à Ambre et Tristan pour le journal des Pitchouns. C'est l'heure de l'actu ludique.
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3: Salut les Pitchouns et bienvenue dans cette nouvelle actu ludique. Aujourd'hui, on va parler du livre La fille renard et la merveilleuse boutique sur pattes des éditions Pocket Jeunesse. Dans ce livre, on découvre que l'aventure et la magie se cachent dans chaque tasse de thé. En effet, Felicity Fox n'est pas une fille ordinaire. Elle est née avec des oreilles de renard qui la condamnent à travailler dans un cirque, seule, sans famille ni personne pour lui dire d'où elle vient. Alors, quand un mystérieux corbeau albinos lui apprend qu'elle est en réalité une estrangeline, mi-humaine, mi-sorcière, Felicity Fox n'hésite pas. Elle s'évade, quitte à tout perdre. Mais elle commet une énorme erreur en signant un pacte avec l'ensorcelant maître Chantepleur. Ce dernier est prêt à tout pour que Felicity Fox rejoigne son royaume, celui des défunts. Heureusement, Felicity Fox est recueillie par Mademoiselle Dumpling dans le salon de thé ambulant de cette adorable sorcière. Entre théière tortue volante et décoction de plantes rares,

0: jeune fille découvre peu à peu ses pouvoirs et peut-être un moyen de rompre le pacte maléfique, car il n'est rien qui ne puisse être résolu par une bonne tasse de thé magique, une part de gâteau enchanté et une grande louche de magie. Alors ce livre, il a deux gros avantages. Le premier, c'est qu'il rajoutera une touche de magie dans vos rêves ou le matin sur la table du petit déjeuner avant d'aller à l'école. Et le second, c'est qu'il nous rappelle que nos différences font nos forces et ne doivent pas nous définir. Et vous, laquelle de vos différences fait de vous quelqu'un de magique? Je vous rappelle le nom de ce livre, La fille renard et la merveilleuse boutique sur pattes. Et moi, je vous dis à bientôt dans une nouvelle Actu Ludique.
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1: Merci en tout cas à toutes et à tous les copains d'avoir participé à l'ensemble de cette émission. Vous allez pouvoir aller voir votre maîtresse, votre maître. En tout cas, vous allez pouvoir aller à l'école en toute tranquillité, en sachant évidemment qu'on sera demain matin présent pour vous accompagner, pour vous réveiller, pour vous permettre de vous laver. On sera partout avec vous, on sera partout, au petit-déj, dans la salle de bain, dans la voiture, pour vous accompagner jusqu'à l'école avec évidemment l'ami Valentin et l'ami Francis. Mais pourquoi la lave change-t-elle de couleur? La réponse à 7h45 avec Valentin. Vous retrouverez à 8h et 9h Ambre et Tristan pour le journal des Pitchounes. Le blind test de Valentin demain, c'est une émission spéciale Valentin.
2: Ah oui,
1: demain, demain je me repose
2: beaucoup là.
1: Oui, t'es beaucoup là. Oui,
2: beaucoup
1: demain,
2: là.
1: Je me repose. Et tu sais quoi, regarde,
2: beaucoup là.
1: Voilà, je pense que j'ai fait en gros le tour. Demain, donc n'oubliez pas l'émission spéciale Valentin à partir de 7h et ce jusqu'à 9h. Et puis de temps en temps, on laisse la place à Ambre et Tristan. C'est le cas d'ailleurs là maintenant, puisque c'est l'heure de retrouver le journal des Pitchounes. Val,
2: à demain.
1: À demain, Francis.
3: Au revoir.
1: À demain, gros bisous.
3: Salut.
1: Salut les copains, ciao.
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6: Salut nos petits pitchounes, c'est la rentrée, tous les petits pitchounes ont repris le chemin de l'école. Bienvenue dans l'actu de ce mardi. Aujourd'hui, nous partons aux États-Unis pour aller rendre visite à Joseph Haney, un Américain qui possède un animal de soutien émotionnel, Wally. En gros, c'est un animal qui l'aide à aller mieux quand il se sent triste et à qui il fait des gros câlins en permanence. Voyons, je crois que c'est ici, il habite là, on va sonner à sa porte.
7: Hey, salut le pitchoun et bienvenue chez Maître Joseph.
6: Ah, au secours, un animal super dangereux, un crocodile.
7: Hey, no, un animal hyper dangereux, mais où ça?
6: Bah, enfin toi, voyons, tu es un crocodile, je te signale.
7: Mais moi, je suis un alligator, pour être précis, je suis hyper sympa, je m'appelle Wally, et toi?
6: C'est toi, Wally, tu es un animal de soutien émotionnel?
7: That's it. Quand mon maître m'a adopté, il avait été très malade. Il était tout le temps un peu triste, alors j'ai commencé à lui faire des petits câlins pour qu'il aille mieux, et maintenant, il peut plus se passer de moi, on dort même ensemble, lui et moi.
6: Il dort avec un alligator? Alors, quelle histoire bizarre.
7: J'ai été officiellement reconnu comme animal de soutien émotionnel. Regarde, voici la petite carte qui le prouve. C'est le gouvernement américain qui l'a donné à mon maître. Tu veux un petit câlin?
6: Un câlin? Je sais pas trop.
7: Mais si, viens là, allez, on a tous besoin d'un gros câlin. Allez, viens dans mes papattes, tu vois, t'es bien là.
6: Oh oui, c'est vrai, c'est agréable, tu es tout doux, ça fait du bien. Ça alors, mes petits pitchounes, un alligator qui remonte le moral et qui fait des câlins, ça c'est vraiment une actu bizarre, drôle et insolite.
7: Mais toujours.
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1: C'est parti pour la positive attitude. Aujourd'hui, nous allons parler de Waterlight, une lampe portable qui se charge avec de l'eau salée. La lampe embarque un système qui lui permet de convertir l'eau salée en électricité. La technologie a beau évoluer, ce ne sont pas toutes les régions du monde qui peuvent en profiter. À l'extrémité nord de l'Amérique du Sud, par exemple, du côté des frontières entre la Colombie et le Venezuela, la communauté Wayuu n'a pas accès à l'électricité et les conditions météorologiques de la région ne sont pas vraiment propices à l'utilisation d'équipements solaires. C'est ainsi que Edina, une start-up colombienne d'énergie renouvelable, a décidé de réfléchir à une alternative plus pratique en collaboration avec la division colombienne de l'agence de création Wonderman Thompson. Edina donc a mis au point une lampe portable et sans fil qui fonctionne grâce à de l'eau salée. Voilà, baptisée Waterlight, la lampe portable donc repose sur un système de recharge vraiment ingénieux. Elle convertit l'eau salée en électricité. Pour ce faire, à l'intérieur de la lampe, il y a tout simplement des plaques de magnésium et de cuivre qui, grâce à l'ionisation, font réagir tout simplement du liquide salin pour générer de l'électricité. Vous l'aurez compris, il faut donc remplir la lampe avec de l'eau de mer, tout simplement pour produire de l'électricité. Un demi-litre d'eau de mer peut faire fonctionner la lampe pendant plusieurs semaines. J'espère que cette positive attitude vous a plu. On se retrouve bientôt pour une nouvelle positive attitude sur Radio Pitchoun.
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0: Guillaume ? Guillaume ?
1: Oui ?
0: Est-ce que tu pourrais me raconter une histoire ?
1: D'accord, mais pas n'importe quelle histoire. Je vais te raconter les animaux. Qu'est-ce qu'on est bien ? Tu as vu tous ces papillons ? Ils sont magnifiques avec leur panel de couleurs. Oh, bah regarde celui-là ! Qu'est-ce qu'il est bizarre ! Il est moins beau aussi, il est moins coloré surtout. Ses ailes sont différentes également, t'as vu ? C'est un moreau sphinx.
2: Le sphinx est un monstre féminin avec le visage d'une femme, le corps d'un lion et la queue d'un oiseau. Cet animal est-il un lion croisé avec un oiseau ?
1: Non, pas du tout. Il doit son nom de sphinx à la posture relevée que prend sa chenille au repos, évoquant la forme de la créature mythologique. Mais peut-être pourrais-tu croire également que cet animal est croisé avec un oiseau ? En fait, les sphinx sont des espèces de papillons. Et le moreau sphinx est aussi appelé sphinx colibri, comme l'oiseau. Enfin, il est petit, il est brun beige et il a un corps trapu.
2: Les sphinx sont des papillons, mais pourquoi l'appeler colibri ?
1: Tout d'abord, il existe quelques similitudes entre le papillon et l'oiseau. Effectivement, le colibri butine le nectar des fleurs, tout comme notre papillon. Mais la particularité du colibri, c'est son vol. Un vol extrêmement rapide. Il peut battre des ailes entre 50 et 70 fois par seconde. Le moreau sphinx est quant à lui l'un des papillons les plus rapides, avec une vitesse de vol pouvant atteindre les 50 km/h. Notre papillon a pour conséquent des particularités ressemblant fortement au colibri.
2: Où peut-on l'observer ?
1: On peut le rencontrer en Europe du Nord jusqu'au Japon et il apprécie les températures hivernales d'Afrique du Nord.
2: C'est un papillon ? Il commence donc sa vie comme chenille ?
1: Tout à fait. Comme tous les papillons, le moreau sphinx pond des œufs, environ 200, sur des végétaux. La chenille va alors se développer tranquillement sur ces plantes, y trouvant gîte et couvert. Elle passera du vert pâle rayé de blanc au brune rayé de jaune, et par la suite elle va grandir et trouver le sol afin de se cacher dans une chrysalide.
2: Existe-t-il une différence entre le mâle et la femelle ?
1: La queue du moreau sphinx est en forme de pinceau relativement allongée chez le mâle, et cette même queue est au contraire élargie et plus arrondie chez la femelle. Avec de très bons yeux, mais je te conseille d'avoir une loupe, tu peux déterminer si c'est un mâle ou une femelle qui sortira de la chrysalide. Tout est une question d'orifice. Que ce soit mâle ou femelle, l'anal se situe toujours sur le 10e et dernier segment, le génital du mâle sur le 9e, celui de la femelle sur le 8e et l'orifice de ponte sur le 9e. Quelle que soit l'espèce du moreau sphinx, il faut savoir que les orifices de la femelle, génital et ponte d'ailleurs, sont toujours très proches l'un de l'autre au point de pouvoir être contigus, limite fusionnés. Alors pour résumer, et ce sera plus simple, oui, il existe bien une différence entre un mâle et une femelle, mais bravo à toi si tu arrives à le déterminer.
2: Que mange-t-il sous toutes ses formes ?
1: Bonne question. Chenille, il va se régaler des feuilles de kailai qu'il va brouter méthodiquement et puis, lorsqu'il deviendra papillon, eh bien, il va butiner, comme je le disais auparavant, le nectar des fleurs sauvages ou cultivées, surtout celles qui sont un peu odorantes. Il participe ainsi à la pollinisation. C'est donc un animal qu'il faut protéger.
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5: Bonjour, aujourd'hui, intéressons-nous aux chats et à leur ronronnement. Si tu as déjà caressé un chat, tu as pu constater que ce dernier ronronne. Certains sont même de véritables machines à ronron. Il suffit d'une gratouille sous le menton pour que le chat ne s'arrête plus. Le chat ronronne chaque fois qu'il est content. Quand on le caresse, quand il retrouve son maître, lorsqu'il va avoir son repas, ou encore lorsqu'il a bien chaud et qu'il est bien installé. Le chat fait vibrer ses cordes vocales de telle sorte que le son produit est caractéristique d'un état de bien-être et de bonheur pour l'animal. De même, sa colère, son besoin de nourriture, s'exprime également par d'autres bruits tout aussi significatifs. Le chat ronronne et a des vertus thérapeutiques. Grâce à sa très basse fréquence, entre 22 et 30 Hz, le chat, lorsqu'il ronronne, permet de calmer et de rassurer. Le chat utilise son ronronnement lorsque un de ses congénères est mal en point, lorsque son maître est blessé ou triste. Cependant, le ronronnement de ce félin demeure un grand mystère chez les scientifiques. Ces derniers ne sont toujours pas d'accord sur la manière dont il serait produit. Alors, pour expliquer pourquoi le chat ronronne, nous n'en sommes qu'aux hypothèses. Cependant, les vertus thérapeutiques sont bel et bien reconnues. Alors si vous aimez ces félins, n'hésitez pas à le gratouiller pour que ces ronrons vous procurent ces bienfaits. Et voilà, tu sais désormais pourquoi le chat ronronne. À bientôt pour une prochaine question.
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2: Salut les Pitchouns et bienvenue dans cette nouvelle actu ludique. Aujourd'hui, on va parler du livre La fille renard et la merveilleuse boutique sur pattes des éditions Pocket Jeunesse. Dans ce livre, on découvre que l'aventure et la magie se cachent dans chaque tasse de thé. En effet, Felicity Fox n'est pas une fille ordinaire. Elle est née avec des oreilles de renard qui la condamnent à travailler dans un cirque, seule, sans famille ni personne pour lui dire d'où elle vient. Alors, quand un mystérieux corbeau albinos lui apprend qu'elle est en réalité une estrangeline, mi-humaine, mi-sorcière, Felicity Fox n'hésite pas. Elle s'évade, quitte à tout perdre. Mais elle commet une énorme erreur en signant un pacte avec l'ensorcelant maître Chantepleur. Ce dernier est prêt à tout pour que Felicity Fox rejoigne son royaume, celui des défunts. Heureusement, Felicity Fox est recueillie par Mademoiselle Dumpling dans le salon de thé ambulant de cette adorable sorcière. Entre théières tortues volantes et décoctions de plantes rares, la jeune fille découvre peu à peu ses pouvoirs. Et peut-être un moyen de rompre le pacte maléfique, car il n'est rien qui ne puisse être résolu par une bonne tasse de thé magique, une part de gâteau enchanté et une grande louche de magie. Alors ce livre, il a deux gros avantages. Le premier, c'est qu'il rajoutera une touche de magie dans vos rêves ou le matin sur la table du petit déjeuner avant d'aller à l'école. Et le second, c'est qu'il nous rappelle que nos différences font nos forces et ne doivent pas nous définir. Et vous, laquelle de vos différences fait de vous quelqu'un de magique? Je vous rappelle le nom de ce livre, La fille renard et la merveilleuse boutique sur pattes. Et moi, je vous dis à bientôt dans une nouvelle Actu Ludique.
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2: Salut les Pitchouns et bienvenue dans cette nouvelle Actu Ciné. Aujourd'hui, on découvre le film familial Charlie et les kangourous. Entre sauvetage de bébés kangourous et aventure en Australie, les Pitchouns vont découvrir une histoire pleine d'animaux et d'émotions. Chris et Charlie vont apprendre à se connaître tout en protégeant des animaux blessés dans des paysages magnifiques au cœur de l'Australie sauvage. Le film promet beaucoup de moments touchants mais aussi de scènes amusantes avec les petits kangourous. Et voilà les Pitchouns, vous savez tout de cette Actu Ciné. Quant à moi, je vous dis à la semaine prochaine et je vous laisse découvrir la bande-annonce.
3: Charlie, tu recommences?
4: Maman, arrête!
3: Je ne veux plus de kangourou, quelqu'un d'autre les sauvera.
5: Il était juste de passage, mais une rencontre inattendue va tout changer.
6: Ah non.
7: Je cherche quelqu'un pour garder cette petite demoiselle.
4: Il a faim, ce petit kangourou.
6: Mais vous êtes qui?
4: Je m'appelle Charlie.
7: On va s'occuper de toi.
8: Allez, monte, mon gars!
9: Il y a un motel dans cette ville?
8: Pas de serpent, c'est bon.
5: Inspiré d'une incroyable histoire vraie.
4: Les kangourous, pour nous, c'est magique. C'est notre totem.
5: Découvrez une amitié extraordinaire. Et faites un bond vers la plus grande aventure de l'été.
10: Charlie veut toujours sauver tout le monde.
11: Mais les kangourous, elle y tient particulièrement.
5: Charlie et les kangourous.
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1: Salut les Pitchounes et bienvenue dans ce nouvel agenda des sorties. À Disneyland, les Pitchounes plongent dans un univers encore plus magique avec le tout nouveau Land inspiré de la Reine des Neiges, au cœur de la future zone immersive de type Arendelle. Les enfants se retrouvent projetés dans un décor digne du film avec des montagnes enneigées, un village féerique et une ambiance glacée totalement immersive où tout est pensé pour faire briller les familles. Entre les attractions, les animations et les rencontres avec les personnages, les Pitchounes vivent un véritable rêve au royaume d'Arendelle. Et bien sûr, on n'oublie pas le petit Olaf, un robot animé qui représente parfaitement les mouvements de notre bonhomme de neige préféré. Ensuite, direction le Futuroscope. Près de Poitiers, les familles plongent dans des attractions futuristes avec écran géant, expérience en 4D et simulateur incroyable. Les Pitchounes adorent les aventures immersives, les spectacles et les animations pleines d'effets spéciaux. Une sortie spectaculaire pour toute la famille et à ne pas oublier que le Futuroscope possède désormais son parc aquatique parfait pour cet été. Et enfin, rendez-vous à Walibi Rhône-Alpes. Les enfants profitent d'attractions à sensations, de jeux aquatiques et de spectacles remplis d'énergie. Entre montagnes russes et attractions familiales, les Pitchounes vivent une journée pleine d'adrénaline et de rire. Parfait pour ceux qui aiment les sensations fortes. Et voilà les enfants, vous savez tout de cet agenda des Pitchounes. Quant à moi, je vous dis à la semaine prochaine.
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1: C'est parti pour la positive attitude. Aujourd'hui, nous allons parler de Waterlight, une lampe portable qui se charge avec de l'eau salée. La lampe embarque un système qui lui permet de convertir l'eau salée en électricité. La technologie a beau évoluer, ce ne sont pas toutes les régions du monde qui peuvent en profiter. À l'extrémité nord de l'Amérique du Sud, par exemple, du côté des frontières entre la Colombie et le Venezuela, la communauté Wayuu n'a pas accès à l'électricité et les conditions météorologiques de la région ne sont pas vraiment propices à l'utilisation d'équipements solaires. C'est ainsi que Edina, une start-up colombienne d'énergie renouvelable, a décidé de réfléchir à une alternative plus pratique en collaboration avec la division colombienne de l'agence de création

0: Station Wonderman Thompson, Edina donc a mis au point une lampe portable et sans fil qui fonctionne grâce à de l'eau salée. Voilà, baptisée Waterlight, la lampe portable donc repose sur un système de recharge vraiment ingénieux. Elle convertit l'eau salée en électricité. Pour ce faire, à l'intérieur de la lampe, il y a tout simplement des plaques de magnésium et de cuivre qui, grâce à l'ionisation, font réagir tout simplement du liquide salin pour générer de l'électricité. Vous l'aurez compris, il faut donc remplir la lampe avec de l'eau de mer, tout simplement pour produire de l'électricité. Un demi-litre d'eau de mer peut faire fonctionner la lampe pendant plusieurs semaines. J'espère que cette positive attitude vous a plu. On se retrouve bientôt pour une nouvelle positive attitude sur Radio Pitchoun.
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3: Salut nos petits pitchounes, c'est la rentrée, tous les petits pitchounes ont repris le chemin de l'école. Bienvenue dans l'actu de ce mardi. Aujourd'hui, nous partons aux États-Unis pour aller rendre visite à Joseph Haney, un Américain qui possède un animal de soutien émotionnel, Wally. En gros, c'est un animal qui l'aide à aller mieux quand il se sent triste et à qui il fait des gros câlins en permanence. Voyons, je crois que c'est ici, il habite là, on va sonner à sa porte.
4: Hey, salut le pitchoun et bienvenue chez Maître Joseph.
3: Au secours, un animal super dangereux, un crocodile.
4: Hey, no, un animal hyper dangereux, mais où ça?
3: Bah, enfin toi, voyons, tu es un crocodile, je te signale.
4: Mais moi, je suis un alligator, pour être précis, je suis hyper sympa, je m'appelle Wally, et toi?
3: C'est toi, Wally? Tu es un animal de soutien émotionnel?
4: That's it. Quand mon maître m'a adopté, il avait été très malade. Il était tout le temps un peu triste, alors j'ai commencé à lui faire des petits câlins pour qu'il aille mieux, et maintenant, il peut plus se passer de moi, on dort même ensemble, lui et moi.
3: Il dort avec un alligator? Alors, quelle histoire bizarre.
4: J'ai été officiellement reconnu comme animal de soutien émotionnel. Regarde, voici la petite carte qui le prouve. C'est le gouvernement américain qui l'a donné à mon maître. Tu veux un petit câlin?
3: Un câlin? Je sais pas trop.
4: Mais si, viens là, allez, on a tous besoin d'un gros câlin. Allez, viens dans mes papattes, tu vois, t'es bien là.
3: Oh oui, c'est vrai, c'est agréable, tu es tout doux, ça fait du bien. Ça alors, mes petits pitchounes, un alligator qui remonte le moral et qui fait des câlins, ça c'est vraiment une actu bizarre, drôle et insolite.
5: Mais toujours,
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3: Salut les Pitchouns et bienvenue dans cette nouvelle Actu Ciné. Aujourd'hui, on découvre le film familial Charlie et les kangourous. Entre sauvetage de bébés kangourous et aventure en Australie, les Pitchouns vont découvrir une histoire pleine d'animaux et d'émotions. Chris et Charlie vont apprendre à se connaître tout en protégeant des animaux blessés dans des paysages magnifiques au cœur de l'Australie sauvage. Le film promet beaucoup de moments touchants mais aussi de scènes amusantes avec les petits kangourous. Et voilà les Pitchouns, vous savez tout de cette Actu Ciné. Quant à moi, je vous dis à la semaine prochaine et je vous laisse découvrir la bande-annonce.
4: Charlie, tu recommences?
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5: Bonjour, aujourd'hui, intéressons-nous aux chats et à leur ronronnement. Si tu as déjà caressé un chat, tu as pu constater que ce dernier ronronne. Certains sont même de véritables machines à ronron. Il suffit d'une gratouille sous le menton pour que le chat ne s'arrête plus. Le chat ronronne chaque fois qu'il est content. Quand on le caresse, quand il retrouve son maître, lorsqu'il va avoir son repas, ou encore lorsqu'il a bien chaud et qu'il est bien installé. Le chat fait vibrer ses cordes vocales de telle sorte que le son produit est caractéristique d'un état de bien-être et de bonheur pour l'animal. De même, sa colère, son besoin de nourriture, s'exprime également par d'autres bruits tout aussi significatifs. Le chat ronronne et a des vertus thérapeutiques. Grâce à sa très basse fréquence, entre 22 et 30 Hz, le chat, lorsqu'il ronronne, permet de calmer et de rassurer. Le chat utilise son ronronnement lorsque un de ses congénères est mal en point, lorsque son maître est blessé ou triste. Cependant, le ronronnement de ce félin demeure un grand mystère chez les scientifiques. Ces derniers ne sont toujours pas d'accord sur la manière dont il serait produit. Alors, pour expliquer pourquoi le chat ronronne, nous n'en sommes qu'aux hypothèses. Cependant, les vertus thérapeutiques sont bel et bien reconnues. Alors si vous aimez ces félins, n'hésitez pas à le gratouiller pour que ces ronrons vous procurent ces bienfaits. Et voilà, tu sais désormais pourquoi le chat ronronne. À bientôt pour une prochaine question.
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1: C'est parti pour la positive attitude. Aujourd'hui, nous allons parler de Waterlight, une lampe portable qui se charge avec de l'eau salée. La lampe embarque un système qui lui permet de convertir l'eau salée en électricité. La technologie a beau évoluer, ce ne sont pas toutes les régions du monde qui peuvent en profiter. À l'extrémité nord de l'Amérique,

0: Afrique du Sud, par exemple, du côté des frontières entre la Colombie et le Venezuela, la communauté Wayuu n'a pas accès à l'électricité et les conditions météorologiques de la région ne sont pas vraiment propices à l'utilisation d'équipements solaires. C'est ainsi que Edina, une start-up colombienne d'énergie renouvelable, a décidé de réfléchir à une alternative plus pratique en collaboration avec la division colombienne de l'agence de création Wonderman Thompson. Edina donc a mis au point une lampe portable et sans fil qui fonctionne grâce à de l'eau salée. Voilà, baptisée Waterlight, la lampe portable donc repose sur un système de recharge vraiment ingénieux. Elle convertit l'eau salée en électricité. Pour ce faire, à l'intérieur de la lampe, il y a tout simplement des plaques de magnésium et de cuivre qui, grâce à l'ionisation, font réagir tout simplement du liquide salin pour générer de l'électricité. Vous l'aurez compris, il faut donc remplir la lampe avec de l'eau de mer, tout simplement pour produire de l'électricité. Un demi-litre d'eau de mer peut faire fonctionner la lampe pendant plusieurs semaines. J'espère que cette positive attitude vous a plu. On se retrouve bientôt pour une nouvelle positive attitude sur Radio Pitchoune.
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3: Salut nos petits pitchounes, c'est la rentrée, tous les petits pitchounes ont repris le chemin de l'école. Bienvenue dans l'actu de ce mardi. Aujourd'hui, nous partons aux États-Unis pour aller rendre visite à Joseph Haney, un Américain qui possède un animal de soutien émotionnel, Wally. En gros, c'est un animal qui l'aide à aller mieux quand il se sent triste et à qui il fait des gros câlins en permanence. Voyons, je crois que c'est ici, il habite là, on va sonner à sa porte.
4: Hey, salut le pitchoun et bienvenue chez Maître Joseph.
3: Ah, au secours, un animal super dangereux, un crocodile.
4: Hey, no, un animal hyper dangereux, mais où ça?
3: Bah, enfin toi, voyons, tu es un crocodile, je te signale.
4: Mais moi, je suis un alligator, pour être précis, je suis hyper sympa, je m'appelle Wally, et toi?
3: C'est toi, Wally, tu es un animal de soutien émotionnel?
4: That's it. Quand mon maître il m'a adopté, il avait été très malade. Il était tout le temps un peu triste, alors j'ai commencé à lui faire des petits câlins pour qu'il aille mieux, et maintenant, il peut plus se passer de moi, on dort même ensemble, lui et moi.
3: Il dort avec un alligator? Alors, quelle histoire bizarre.
4: J'ai été officiellement reconnu comme animal de soutien émotionnel. Regarde, voici la petite carte qui le prouve. C'est le gouvernement américain qui l'a donné à mon maître. Tu veux un petit câlin?
3: Un câlin? Je sais pas trop.
4: Mais si, viens là, allez, on a tous besoin d'un gros câlin. Allez, viens dans mes papattes, tu vois, t'es bien là.
3: Oh oui, c'est vrai, c'est agréable, tu es tout doux, ça fait du bien. Ça alors, mes petits pitchounes, un alligator qui remonte le moral et qui fait des câlins, ça c'est vraiment une actu bizarre, drôle et insolite.
4: Mais toujours,
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3: Salut nos petits pitchounes, c'est la rentrée, tous les petits pitchounes ont repris le chemin de l'école. Bienvenue dans l'actu de ce mardi. Aujourd'hui, nous partons aux États-Unis pour aller rendre visite à Joseph Haney, un Américain qui possède un animal de soutien émotionnel, Wally. En gros, c'est un animal qui l'aide à aller mieux quand il se sent triste et à qui il fait des gros câlins en permanence. Voyons, je crois que c'est ici, il habite là, on va sonner à sa porte.
4: Hey, salut le pitchoun et bienvenue chez Maître Joseph.
3: Au secours, un animal super dangereux, un crocodile.
4: Hey, non, un animal hyper dangereux, mais où ça?
3: Bah, enfin toi, voyons, tu es un crocodile, je te signale.
4: Mais moi, je suis un alligator, pour être précis, je suis hyper sympa, je m'appelle Wally, et toi?
3: C'est toi, Wally, tu es un animal de soutien émotionnel?
4: That's it. Quand mon maître il m'a adopté, il avait été très malade. Il était tout le temps un peu triste, alors j'ai commencé à lui faire des petits câlins pour qu'il aille mieux, et maintenant, il peut plus se passer de moi, on dort même ensemble, lui et moi.
3: Il dort avec un alligator? C'est alors, quelle histoire bizarre.
4: J'ai été officiellement reconnu comme animal de soutien émotionnel. Regarde, voici la petite carte qui le prouve. C'est le gouvernement américain qui l'a donné à mon maître. Tu veux un petit câlin?
3: Un câlin? Je sais pas trop.
4: Mais si, viens là, allez, on a tous besoin d'un gros câlin. Allez, viens dans mes papattes, tu vois, t'es bien là.
3: Oh oui, c'est vrai, c'est agréable, tu es tout doux, ça fait du bien. Ça alors, mes petits pitchounes, un alligator qui remonte le moral et qui fait des câlins, ça c'est vraiment une actu bizarre, drôle et insolite.
4: Mais toujours,
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0: que vivaient tes arrière-grands-parents, il y avait plus de gens à la campagne que dans les villes. Ils élevaient des moutons et chaque année au printemps, ils les tondaient pour qu'il n'ait pas trop chaud. Puis, ils ramassaient leur laine et avec la laine, ils fabriquaient des pulls, des couvertures, des tapis, des bonnets, des écharpes. C'est doux, la laine d'un mouton, et ça tient chaud.
1: Or, sur un pré de mon arrière-grand-mère, il y avait deux moutons qui étaient amoureux. On les voyait tout le temps ensemble, lui, Polo, elle, Pervenche. Ils dormaient ensemble, mangeaient ensemble, couraient ensemble, se faisaient des câlins de laine et des bisous à leur manière, en bêlant à l'unisson. Un jour, on a vu venir un petit agneau, puis deux, puis trois, qui gambadaient en se tordant les pattes de temps en temps. Pervenche et Polo avaient fait des petits. Cette belle petite famille a grandi et beaucoup d'autres petits agneaux sont devenus des brebis et des moutons dans le pré de mon arrière-grand-mère.
0: Un soir d'hiver, la famille de Pervenche et de Polo avait fini de brouter et se préparait à entrer dans la bergerie pour la nuit. Soudain, on entendit un hurlement tout petit et tout faible. Ouh, ouh. Pas de doute, c'était un loup. Tous les agneaux se mirent à trembler et se rassemblèrent autour de leurs parents. Polo pressa sa famille d'accélérer le pas pour se mettre à l'abri. Le hurlement continuait, mais il ne ressemblait pas au hurlement habituel d'un loup. Il était triste, plaintif, comme un sanglot. Pervenche dit à Polo :
1: « Je crois bien que ça doit être un bébé loup qui pleure et qui appelle à l'aide. »
0: Et Polo lui répondit : « Je ne veux rien savoir. Reste ici. On ne sait jamais. C'est trop dangereux. »
1: Mais Pervenche n'écouta pas les conseils de Polo. Elle écouta son cœur de maman et sortit courageusement pour aller voir. Au bout de la prairie, elle aperçut un bébé loup recroquevillé sur lui-même et qui grelottait, qui pleurait.
0: Elle s'avança prudemment.
1: « Qu'est-ce qu'il t'arrive, petit loup ? »
0: demanda-t-elle. Au milieu des pleurs, le bébé loup lui expliqua que, depuis 3 jours, il avait perdu ses parents et qu'il n'avait rien mangé. Il tenait à peine sur ses pattes.
1: Il était si mignon que Pervenche eut pitié de lui. Elle hésita à le laisser seul. Elle se coucha près de lui pour le réchauffer. Et alors, il s'est passé une chose extraordinaire, une chose incroyable. Le bébé loup chercha avec son museau les mamelles de Pervenche et se mit à téter goulûment. C'était touchant, un bébé loup qui tète une brebis.
0: Et le plus extraordinaire de l'histoire, c'est que le bébé loup est finalement resté dans la bergerie et il a grandi avec les petits agneaux, les enfants de Pervenche et de Polo. Jamais il n'a fait mal à personne. Il aimait Pervenche comme sa maman et il était copain-copain avec le plus jeune des agneaux, Basile.
1: On entendait souvent les petits agneaux et le bébé loup chanter ensemble. Et ça faisait une drôle de chorale à plusieurs voix avec le mélange des et des... Quant à Pervenche et Polo, mon arrière-grand-mère m'a raconté qu'ils sont morts de vieillesse. Ils étaient tellement attendrissants que personne n'a osé mettre fin à leur histoire de moutons amoureux.

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2: Le bal des princesses. Armelle doit se préparer. Dépêche-toi, ma chérie, lui dit la reine, sinon tu vas être en retard. Aujourd'hui a lieu le bal des princesses. Mais Armelle n'a pas du tout envie d'y aller. Elle ne sait pas danser. Et elle rêve d'une balade dans les bois ou d'un tour en barque sur le lac. Malheureusement, le bal a lieu au château et Armelle va devoir y assister. Maman lui sort une robe rose à volant.
3: Non, pas celle-là, ronchonne la petite princesse.
2: Pour gagner du temps, elle fait sortir toute sa garde-robe sans parvenir à se décider. Finalement, maman choisit pour elle. Ça suffit, tu mets celle-ci. Armelle a bien compris, elle va devoir aller au bal des princesses. Elle se présente donc aux côtés de ses parents. La salle de bal est remplie de princes et princesses. Le roi fait un discours et invite tous ses invités à la danse. Mais ils attendent qu'Armelle ouvre le bal. Elle doit inviter un cavalier et valser avec lui. Sauf qu'elle n'a pas envie de danser avec le prince Édouard, ni Philibert, ni Xavier, ni Walter. Bref, aucun cavalier ne trouve grâce à ses yeux. C'est alors qu'elle aperçoit au fond de la salle un prince qui semble se cacher. Mais qui est-ce? C'est Andrew. Pourquoi se cache-t-il? Ne voudrait-il pas danser avec elle? Du coup, la princesse se dirige droit sur lui. Le prince ne peut refuser de danser avec la fille du roi. Rouge de honte, il accepte la main d'Armelle en lui disant tout bas. « Princesse, je dois vous avouer, commence-t-il, je ne sais pas danser. »
3: « Oh, ce n'est pas grave !» éclate-t-elle de rire. « Moi non plus !»
2: Le prince sourit et, détendu, fait de son mieux. En effet, quelle catastrophe! Ils ne sont pas en rythme, se trompent dans les pas. Mais personne n'a rien vu. Toutes les princesses dansent déjà au bras de leur prince. En attendant la fin de la valse, Andrew lui confie.
3: « Princesse Armelle, je préférerais faire une balade dans les bois ou un tour de barque sur le lac que de faire une danse de plus. » « Excellente idée !»
2: C'est ainsi qu'Armelle et Andrew quittent discrètement la salle de bal et s'en vont faire une jolie promenade dans les bois. Au clair

0: Nous sommes en Angleterre, au XIVe siècle. Le roi Richard Cœur de Lion était parti aux croisades et avait laissé son jeune frère Jean sur le trône. Le roi Jean, au lieu de régner sur l'Angleterre avec sagesse et justice, comme le faisait son frère, profita de la situation pour s'enrichir en augmentant les impôts. Robin de Locksley, un jeune noble, était revenu des croisades, où il avait combattu aux côtés du roi Richard Cœur de Lion. À son retour, il avait eu la désagréable surprise de trouver son domaine en ruine. Il demanda à un paysan du voisinage.
1: Mais que s'est-il passé ?
2: Oh, sire, vous êtes de retour ?
3: Vous savez, tout a changé ici. Le roi Jean a augmenté les impôts et les hommes du shérif en profitent. Ils nous volent toutes nos récoltes et notre bétail. Et quand ils trouvent qu'il n'y en a pas assez, ils brûlent tout. C'est ce qui est arrivé à votre château. C'est pour donner l'exemple.
4: Je vais aller me plaindre au roi.
3: Oh non, non, non, non. Faites pas cela. Le roi et le shérif, ils sont complices. Et en plus, votre père était haï par le roi Jean. Et j'en suis sûr que si vous allez le voir, il vous mettra en prison.
0: Robin prit au sérieux les recommandations du paysan et partit dans la forêt. Il ne savait pas où aller et se laissa guider par son cheval. Peu après, quand il arriva dans la forêt de Sherwood, Robin entendit au loin des cris. Il se rapprocha et vit des soldats en train de ligoter un jeune garçon. Un des soldats dit
5: « Tu connais la punition pour chasser sur les terres du roi ?»«
6: Pitié, messire, je ne savais pas que c'était interdit. »
5: Amenez-le, il sera pendu, haut et court pour son crime.
0: Robin arriva à ce moment-là et dit au soldat
4: « Vous n'allez quand même pas pendre cet enfant. »
5: « Il vient de tuer un cerf, et c'est interdit. Vous ne le savez pas. »
4: « Mais ne vois-tu pas qu'il meurt de faim ? Il a l'air de n'avoir rien mangé depuis des jours. S'il chasse, ce doit être uniquement pour survivre. Laissez-le donc partir. »
5: Mais il n'en est pas question. La loi, c'est la loi. Le reste, ce n'est pas mon problème.
0: En une fraction de seconde, Robin mit une flèche en position dans son arc et visa le cou du soldat.
4: Laisse-le partir, ou tu vas mourir.
0: Le soldat resta immobile pendant quelques secondes.
5: Pourquoi risques-tu ta vie pour cet enfant ?
4: Tu te trompes, l'ami. C'est toi qui risques ta vie pour cet enfant. Allez.
0: Le soldat comprit que Robin ne plaisantait pas. Il ordonna au soldat de détacher le garçon et de le laisser partir.
5: On se retrouvera,
0: dit le soldat, vert de rage. Robin et l'enfant s'enfuirent rapidement dans la forêt. Puis Robin dit au garçon :
4: Allez, retourne chez toi et méfie-toi des soldats du shérif de Nottingham.
0: Ils se séparèrent et Robin continua son chemin. Il entendit au loin une rivière et s'en approcha. Il vit un homme d'une très grande taille se tenant sur un petit pont. Il avança vers le géant qui était roux et avait un grand bâton à la main. Il avait tout l'air d'être un brigand. Et Robin lui dit
4: « Laisse-moi passer, s'il te plaît. Je voudrais traverser la rivière. »
0: Le géant lui répondit en riant.
7: « Fouette petit Jean, tu ne passeras pas avant de m'avoir donné une pièce d'argent. »
4: « Et pourquoi te donnerais-je une pièce ? Cette rivière appartient à tout le monde. »
7: « Dans ce cas, je te conseille de ne pas traverser sur ce pont. Sinon, tu prendras un bon bain d'eau fraîche. »«
4: Un bon bain d'eau fraîche ? Il me semble, l'ami, que tu en as plus besoin que moi. »
0: Et Robin s'engagea sur le petit pont. Soudain, Jean essaya de le frapper avec son bâton, mais Robin fut plus rapide et il esquiva le coup. Petit Jean essaya de le faire tomber en le frappant dans les jambes, mais à nouveau, Robin esquiva le coup et en profita pour lui donner un bon coup de pied dans les fesses. Petit Jean perdit l'équilibre et tomba dans la rivière. Robin entendit des rires et vit que d'autres personnes les regardaient. Un gros moine était parmi eux Il s'avança et dit
8: « Petit Jean, il l'a bien cherché. Ça tombe bien. Il avait vraiment besoin d'un bain. »
4: « Mais qui êtes-vous ? » ?»«
8: Mais nous sommes des brigands et tu vas nous donner tout ton argent. »
4: « Vous n'avez pas de chance, mes amis. Je n'ai plus d'argent. Les hommes du shérif m'ont tout pris. »
8: « C'est vrai. Tu as l'air aussi pauvre que nous. »
4: « Je ne sais pas où aller et je suis un excellent archer. Je pourrais vous être utile. Laissez-moi venir avec vous. »
8: « Entendu. Si les autres sont d'accord, bienvenue au club des brigands de la forêt de Sherwood. Je suis le frère Tuck. »
0: Et Robin se joignit aux brigands. Peu après, ils lui demandèrent de devenir leur chef.
9: Robin des Bois.
0: Et à partir de ce moment-là, la bande de Robin des Bois devint célèbre dans tout le pays.
9: Robin des Bois.
0: Ils attaquaient les convois, prenaient l'argent aux riches et le redistribuaient aux pauvres.

0: bien sûr, le shérif de Nottingham faisait tout son possible pour arrêter cette bande de brigands.
1: Robin des Bois.
0: Mais chaque fois, il disparaissait dans la forêt et demeurait introuvable.

0: Quelques mois plus tard, à leur campement, Petit Jean, qui faisait le guet, arriva en courant.
1: Il y a un convoi qui arrive par la route du sud.
2: Vite! Tout le monde à son poste!
0: Ils se levèrent d'un coup et partirent prendre position dans les arbres, près de la route. Il était temps, car à peine étaient-ils cachés par les feuilles sur les branches, qu'ils entendirent un convoi de chariots qui avançait vers eux. Sitôt que les chariots passèrent sous les arbres, ils se laissèrent tomber dessus et menacèrent leurs occupants de leurs flèches.
3: La bourse, tout la vie!
0: Parmi les passagers se trouvait une fort belle jeune fille. Robin crut la reconnaître. Il l'emmena à l'écart et il lui dit
4: « Comment vous appelez-vous ? » ?»«
5: Lady Marianne. » »«
4: Mais oui, je vous connais. Et vous, est-ce que vous me reconnaissez ?»«
5: Je ne fréquente pas les brigands. » »«
4: Mais je ne suis pas un brigand, je suis Robin de Locksley. » »«
5: Ça alors, Robin ? Je ne vous avais pas reconnu. Mais alors, c'est vous, Robin des Bois ?»«
4: Absolument. » Je vole l'argent des riches et je le donne ensuite aux pauvres qui n'ont plus rien. Depuis que le roi Jean a augmenté les impôts, les paysans n'ont plus rien à manger.
5: Robin, vous êtes en danger. Votre tête a été mise à prix par le shérif de Nottingham.
4: Je le sais, mais n'ayez pas peur. Il ne peut pas m'attraper. Avez-vous des nouvelles du roi Richard? Il faut absolument qu'il revienne pour reprendre en main les affaires du pays.
5: Hélas, non. Personne n'a de nouvelles du roi Richard depuis qu'il est parti aux croisades. Mais j'ai envoyé un messager pour le prévenir de ce qui se passe ici et j'attends son retour.
4: Écoutez, voulez-vous nous aider?
5: Bien sûr, que puis-je faire?
4: Allez vous installer dans la ville de Nottingham et tenez-moi au courant de ce que fait le shérif.
0: Robin et ses hommes laissèrent partir Marianne, qui promit de l'aider dans sa lutte contre le roi Jean. Pendant les jours suivants, tout alla mal pour le shérif de Nottingham. Chaque fois que les soldats arrivaient dans un village pour récolter des impôts ou bien voler les récoltes des paysans, il n'y avait plus personne, ils étaient tous partis. Ils avaient été prévenus par Robin des Bois et Lady Marianne. Le roi Jean s'impatientait. Ce Robin des Bois l'empêchait de s'enrichir. Il avait besoin de beaucoup d'argent pour entretenir son armée, ainsi que le train de vie du château. Alors, il fit venir le shérif de Nottingham et lui dit
6: « Il faut absolument que tu nous débarrasses de ce Robin des Bois. »
7: « Je fais tout mon possible, sire. »
6: « Ce n'est pas suffisant. Cela fait des mois que vous lui courez après, sans résultat. »
7: Sire, la forêt de Sherwood est très vaste. Il nous faudrait plus d'hommes pour les rechercher.
6: Pour le moment, ça, ce n'est pas possible. Essayez plutôt d'inventer une ruse.
0: À ce moment, un des conseillers du roi prit la parole.
7: Sire, faites organiser un concours de tir à l'arc. Cela va attirer Robin des Bois à Nottingham. Et là, vous pourriez enfin l'attraper et le mettre en prison.
6: C'est une excellente idée.
0: Il se tourna vers le shérif.
6: Quand vous l'aurez pris, « Emmenez-le-moi. Je veux m'en occuper moi-même. »«
7: Bien, sire !»
0: Le shérif obéit et organisa, quelques jours plus tard, un grand concours d'archers, avec en prime 50 pièces d'or. Robin en parla avec ses compagnons.
4: « 50 pièces d'or ? C'est beaucoup d'argent. »«
8: Tu devrais y aller. Si tu es bien déguisé, » personne ne te reconnaîtra.
0: Mais à ce moment, arriva la servante de Marianne.
9: Mais si Robin, n'y allez surtout pas. Non. Lady Marianne m'a envoyé vous prévenir que c'est un piège. Attention.
10: Quel dommage. 50 pièces d'or.
4: Attendez. On pourrait tendre un piège au shérif.
10: Comment ça?
4: Eh bien, il ne sait pas que nous savons que c'est un piège. Donc, il ne va pas se méfier. On devrait en profiter pour essayer de mettre ce shérif hors d'état de nuire une fois pour toutes.
10: Excellente idée, Robin. Mais comment faire? Il y a beaucoup de soldats au château.
4: J'ai une idée.
0: Quelques jours plus tard, au château du shérif de Nottingham, c'était la fête. Il y avait des troubadours, des jongleurs, des acrobates et même des dresseurs d'ours et plein de bonnes choses à manger. Le shérif de Nottingham avait invité le roi Jean à venir assister à l'arrestation de Robin des Bois. Vers 11h commença le concours de tir à l'arc. Des champions d'autres régions étaient présents et la lutte était serrée. Mais au bout d'une heure, il ne restait que deux concurrents. Robin des Bois et un grand blond d'origine viking. Le grand blond se mit en position et visa longuement. Enfin, il tira. Et la flèche se planta en plein milieu de la cible. Le roi Jean, qui attendait ce moment avec impatience, dit au shérif
1: « C'est lui, Robin des Bois, arrêtez-le !»«
7: Bien, sire !»
0: Le shérif donna des ordres et les soldats arrêtèrent l'homme blond. Mais le concours n'était pas terminé. C'était au tour de Robin des Bois de tirer sur cette cible. Il prit une flèche, visa lentement et tira. La flèche atteignit le centre de la cible en coupant l'autre flèche en deux. Il avait gagné. Le roi et le shérif se regardèrent ébahis. À ce moment-là, les hommes de Robin des Bois enlevèrent leur déguisement et se précipitèrent dans la loge du roi. Celui-ci ne put rien faire car ses soldats était parti arrêter l'homme blond qui participait au concours de tir à l'arc. Robin tenait le roi Jean à sa merci et aussi le shérif de Nottingham. Mais soudain, les trompettes sonnèrent. Les portes du château s'ouvrirent en grand. C'était le roi Richard Cœur de Lion. Il avait reçu le message envoyé par Lady Marianne et rentrait au pays. Le shérif et le roi Jean furent emprisonnés. Robin des Bois, lui, fut remercié par le roi Richard. Il épousa ensuite Lady Marianne et ne fut plus jamais un brigand de la forêt de Sherwood. La paix et la prospérité firent leur retour dans le royaume d'Angleterre.

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2: Salut les Pitchouns et bienvenue dans cette nouvelle actu ludique. Aujourd'hui, on va parler du livre La fille renard et la merveilleuse boutique sur pattes des éditions Pocket Jeunesse. Dans ce livre, on découvre que l'aventure et la magie se cachent dans chaque tasse de thé. En effet, Felicity Fox n'est pas une fille ordinaire. Elle est née avec des oreilles de renard qui la condamnent à travailler dans un cirque, seule, sans famille ni personne pour lui dire d'où elle vient. Alors, quand un mystérieux corbeau albinos lui apprend qu'elle est en réalité une estrangeline, mi-humaine, mi-sorcière, Felicity Fox n'hésite pas. Elle s'évade, quitte à tout perdre. Mais elle commet une énorme erreur en signant un pacte avec l'ensorcelant maître Chantepleur. Ce dernier est prêt à tout pour que Felicity Fox rejoigne son royaume, celui des défunts. Heureusement, Felicity Fox est recueillie par Mademoiselle Dumpling dans le salon de thé ambulant de cette adorable sorcière. Entre théières tortues volantes et décoctions de plantes rares, la jeune fille découvre peu à peu ses pouvoirs. Et peut-être un moyen de rompre le pacte maléfique, car il n'est rien qui ne puisse être résolu par une bonne tasse de thé magique, une part de gâteau enchanté et une grande louche de magie. Alors ce livre, il a deux gros avantages. Le premier, c'est qu'il rajoutera une touche de magie dans vos rêves ou le matin sur la table du petit déjeuner avant d'aller à l'école. Et le second, c'est qu'il nous rappelle que nos différences font nos forces et ne doivent pas nous définir. Et vous, laquelle de vos différences fait de vous quelqu'un de magique? Je vous rappelle le nom de ce livre, La fille renard et la merveilleuse boutique sur pattes. Et moi, je vous dis à bientôt dans une nouvelle actu ludique.

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1: Salut les Pitchouns et bienvenue dans ce nouvel agenda des sorties. À Disneyland, les Pitchouns plongent dans un univers encore plus magique avec le tout nouveau land inspiré de la Reine des Neiges, au cœur de la future zone immersive de type Arendelle. Les enfants se retrouvent projetés dans un décor digne du film avec des montagnes enneigées, un village féerique et une ambiance glacée totalement immersive où tout est pensé pour faire briller les familles. Entre les attractions, les animations et les rencontres avec les personnages, les Pitchouns vivent un véritable rêve au royaume d'Arendelle. Et bien sûr, on n'oublie pas le petit Olaf, un robot animé qui représente parfaitement les mouvements de notre bonhomme de neige préféré. Ensuite, direction le Futuroscope. Près de Poitiers, les familles plongent dans des attractions futuristes avec écran géant, expérience en 4D et simulateur incroyable. Les Pitchouns adorent les aventures immersives, les spectacles et les animations pleines d'effets spéciaux. Une sortie spectaculaire pour toute la famille et à ne pas oublier que le Futuroscope possède désormais son parc aquatique parfait pour cet été. Et enfin, rendez-vous à Walibi Rhône-Alpes. Les enfants profitent d'attractions à sensations, de jeux aquatiques et de spectacles remplis d'énergie. Entre montagnes russes et attractions familiales, les Pitchouns vivent une journée pleine d'adrénaline et de rire. Parfait pour ceux qui aiment les sensations fortes. Et voilà les enfants, vous savez tout de cet agenda des Pitchouns. Quant à moi, je vous dis à la semaine prochaine.
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3: Salut nos petits pitchouns, c'est la rentrée, tous les petits pitchouns ont repris le chemin de l'école. Bienvenue dans l'actu de ce mardi. Aujourd'hui, nous partons aux États-Unis pour aller rendre visite à Joseph Haney, un Américain qui possède un animal de soutien émotionnel, Wally. En gros, c'est un animal qui l'aide à aller mieux quand il se sent triste et à qui il fait des gros câlins en permanence. Voyons, je crois que c'est ici, il habite là, on va sonner à sa porte.
4: Hey, salut le pitchoun et bienvenue chez Maître Joseph.
3: Ah, au secours, un animal super dangereux, un crocodile.
4: Hey, no, un animal hyper dangereux, mais où ça?
3: Bah, enfin toi, voyons, tu es un crocodile, je te signale.
4: Mais moi, je suis un alligator, pour être précis, je suis hyper sympa, je m'appelle Wally, et toi?
3: C'est toi, Wally, tu es un animal de soutien émotionnel?
4: That's it. Quand mon maître il m'a adopté, il avait été très malade. Il était tout le temps un peu triste, alors j'ai commencé à lui faire des petits câlins pour qu'il aille mieux, et maintenant, il peut plus se passer de moi, on dort même ensemble, lui et moi.
3: Il dort avec un alligator? C'est alors, quelle histoire bizarre.
4: J'ai été officiellement reconnu comme animal de soutien émotionnel. Regarde, voici la petite carte qui le prouve. C'est le gouvernement américain qui l'a donné à mon maître. Tu veux un petit câlin?
3: Un câlin? Bah, je sais pas trop.
4: Mais si, viens là, allez, on a tous besoin d'un gros câlin. Allez, viens dans mes papattes, tu vois, t'es bien là.
3: Oh oui, c'est vrai, c'est agréable, tu es tout doux, ça fait du bien. Ça alors, mes petits pitchouns, un alligator qui remonte le moral et qui fait des câlins, ça c'est vraiment une actu bizarre, drôle et insolite.
4: Mais toujours,
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5: Bonjour, aujourd'hui, intéressons-nous aux chats et à leur ronronnement. Si tu as déjà caressé un chat, tu as pu constater que ce dernier ronronne. Certains sont même de véritables machines à ronron. Il suffit d'une gratouille sous le menton pour que le chat ne s'arrête plus. Le chat ronronne chaque fois qu'il est content. Quand on le caresse, quand il retrouve son maître, lorsqu'il va avoir son repas, ou encore lorsqu'il a bien chaud et qu'il est bien installé. Le chat fait vibrer ses cordes vocales de telle sorte que le son produit est caractéristique d'un état de bien-être et de bonheur pour l'animal. De même, sa colère, son besoin de nourriture, s'exprime également par d'autres bruits tout aussi significatifs. Le chat ronronne et a des vertus thérapeutiques. Grâce à sa très basse fréquence, entre 22 et 30 Hz, le chat, lorsqu'il ronronne, permet de calmer et de rassurer. Le chat utilise son ronronnement lorsque un de ses congénères est mal en point, lorsque son maître est blessé ou triste. Cependant, le ronronnement de ce félin demeure un grand mystère chez les scientifiques. Ces derniers ne sont toujours pas d'accord sur la manière dont il serait produit. Alors, pour expliquer pourquoi le chat ronronne, nous n'en sommes qu'aux hypothèses. Cependant, les vertus thérapeutiques sont bel et bien reconnues. Alors si vous aimez ces félins, n'hésitez pas à le gratouiller pour que ces ronrons vous procurent ces bienfaits. Et voilà, tu sais désormais pourquoi le chat ronronne. À bientôt pour une prochaine question.
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0: Guillaume ? Guillaume ?
1: Oui ?
0: Est-ce que tu pourrais me raconter une histoire ?
1: D'accord, mais pas n'importe quelle histoire. Je vais te raconter les animaux. Qu'est-ce qu'on est bien ? Tu as vu tous ces papillons ? Ils sont magnifiques avec leur panel de couleurs. Oh, bah regarde celui-là ! Qu'est-ce qu'il est bizarre ! Il est moins beau aussi, il est moins coloré surtout. Ses ailes sont différentes également, t'as vu ? C'est un moro sphinx.
2: Le sphinx est un monstre féminin avec le visage d'une femme, le corps d'un lion et la queue d'un oiseau. Cet animal est-il un lion croisé avec un oiseau ?
1: Non, pas du tout. Il doit son nom de sphinx à la posture relevée que prend sa chenille au repos, évoquant la forme de la créature mythologique. Mais peut-être pourrais-tu croire également que cet animal est croisé avec un oiseau ? En fait, les sphinx sont des espèces de papillons. Et le moro sphinx est aussi appelé sphinx colibri, comme l'oiseau. Enfin, il est petit, il est brun beige et il a un court trapu.
2: Les sphinx sont des papillons, mais pourquoi l'appeler colibri ?
1: Tout d'abord, il existe quelques similitudes entre le papillon et l'oiseau. Effectivement, le colibri butine le nectar des fleurs, tout comme notre papillon. Mais la particularité du colibri, c'est son vol. Un vol extrêmement rapide. Il peut battre des ailes entre 50 et 70 fois par seconde. Le moro sphinx est quant à lui l'un des papillons les plus rapides, avec une vitesse de vol pouvant atteindre les 50 km/h. Notre papillon a pour conséquent des particularités ressemblant fortement au colibri.
2: Où peut-on l'observer ?
1: On peut le rencontrer en Europe du Nord jusqu'au Japon et il apprécie les températures hivernales d'Afrique du Nord.
2: C'est un papillon ? Il commence donc sa vie comme chenille ?
1: Tout à fait. Comme tous les papillons, le moro sphinx pond des œufs, environ 200, sur des végétaux. La chenille va alors se développer tranquillement sur ses plantes, y trouvant gîte et couvert. Elle passera du vert pâle rayé de blanc au brune rayé de jaune, et par la suite elle va grandir et trouver le sol afin de se cacher dans une chrysalide.
2: Existe-t-il une différence entre le mâle et la femelle ?
1: La queue du moro sphinx est en forme de pinceau relativement allongée chez le mâle, et cette même queue est au contraire élargie et plus arrondie chez la femelle. Avec de très bons yeux, mais je te conseille d'avoir une loupe, tu peux déterminer si c'est un mâle ou une femelle qui sortira de la chrysalide. Tout est une question d'orifice. Que ce soit mâle ou femelle, l'anal se situe toujours sur le 10e et dernier segment, le génital du mâle sur le 9e, celui de la femelle sur le 8e et l'orifice de ponte sur le 9e. Quelle que soit l'espèce du moro sphinx, il faut savoir que les orifices de la femelle, génitales et pontes d'ailleurs, sont toujours très proches l'un de l'autre au point de pouvoir être contigus, limite fusionnés. Alors pour résumer, et ce sera plus simple, oui, il existe bien une différence entre un mâle et une femelle, mais bravo à toi si tu arrives à le déterminer.
2: Que mange-t-il sous toutes ses formes ?
1: Bonne question. Chenille, il va se régaler des feuilles de kailai qu'il va brouter méthodiquement et puis, lorsqu'il deviendra papillon, eh bien, il va butiner, comme je le disais auparavant, le nectar des fleurs sauvages ou cultivées, surtout celles qui sont un peu odorantes. Il participe ainsi à la pollinisation. C'est donc un animal qu'il faut protéger.
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1: Salut les Pitchounes et bienvenue dans ce nouvel agenda des sorties. À Disneyland, les Pitchounes plongent dans un univers encore plus magique avec le tout nouveau Land inspiré de la Reine des Neiges, au cœur de la future zone immersive de type Arendelle. Les enfants se retrouvent projetés dans un décor digne du film avec des montagnes enneigées, un village féerique et une ambiance glacée totalement immersive où tout est pensé pour faire briller les familles. Entre les attractions, les animations et les rencontres avec les personnages, les Pitchounes vivent un véritable rêve au royaume d'Arendelle. Et bien sûr, on n'oublie pas le petit Olaf, un robot animé qui représente parfaitement les mouvements de notre bonhomme de neige préféré. Ensuite, direction le Futuroscope. Près de Poitiers, les familles plongent dans des attractions futuristes avec écran géant, expérience en 4D et simulateur incroyable. Les Pitchounes adorent les aventures immersives, les spectacles et les animations pleines d'effets spéciaux. Une sortie spectaculaire pour toute la famille et à ne pas oublier que le Futuroscope possède désormais son parc aquatique parfait pour cet été. Et enfin, rendez-vous à Walibi Rhône-Alpes. Les enfants profitent d'attractions à sensations, de jeux aquatiques et de spectacles remplis d'énergie. Entre montagnes russes et attractions familiales, les Pitchounes vivent une journée pleine d'adrénaline et de rire. Parfait pour ceux qui aiment les sensations fortes. Et voilà les enfants, vous savez tout de cet agenda des Pitchounes. Quant à moi, je vous dis à la semaine prochaine.
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3: Salut nos petits pitchounes, c'est la rentrée, tous les petits pitchounes ont repris le chemin de l'école. Bienvenue dans l'actu de ce mardi. Aujourd'hui, nous partons aux États-Unis pour aller rendre visite à Joseph Haney, un Américain qui possède un animal de soutien émotionnel, Wally. En gros, c'est un animal qui l'aide à aller mieux quand il se sent triste et à qui il fait des gros câlins en permanence. Voyons, je crois que c'est ici, il habite là, on va sonner à sa porte.
4: Hey, salut le pitchoun et bienvenue chez Maître Joseph.
3: Au secours, un animal super dangereux, un crocodile.
4: Hey, no, un animal hyper dangereux, mais où ça?
3: Bah, enfin toi, voyons, tu es un crocodile, je te signale.
4: Mais moi, je suis un alligator, pour être précis, je suis hyper sympa, je m'appelle Wally, et toi?
3: C'est toi, Wally? Tu es un animal de soutien émotionnel?
4: That's it. Quand mon maître m'a adopté, il avait été très malade. Il était tout le temps un peu triste, alors j'ai commencé à lui faire des petits câlins pour qu'il aille mieux, et maintenant, il peut plus se passer de moi, on dort même ensemble, lui et moi.
3: Il dort avec un alligator? Alors, quelle histoire bizarre.
4: J'ai été officiellement reconnu comme animal de soutien émotionnel. Regarde, voici la petite carte qui le prouve. C'est le gouvernement américain qui l'a donné à mon maître. Tu veux un petit câlin?
3: Un câlin? Je sais pas trop.
4: Mais si, viens là, allez, on a tous besoin d'un gros câlin. Allez, viens dans mes papattes, tu vois, t'es bien là.
3: Oh oui, c'est vrai, c'est agréable, tu es tout doux, ça fait du bien. Ça alors, mes petits pitchounes, un alligator qui remonte le moral et qui fait des câlins, ça c'est vraiment une actu bizarre, drôle et insolite.
4: Mais toujours,
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5: Bienvenue les Pitchouns dans votre émission L'école est finie. On se retrouve aujourd'hui de 17h à 19h pour vivre de nouvelles aventures. On va s'amuser, on va apprendre des choses. On va écouter également énormément de musique et on va retrouver votre programme habituel. Actu ludique, chiffre du jour, positive attitude dans la première heure de cette émission. Petite pause information grâce au journal des Pitchouns à 18h. Ensuite, on aura l'occasion de retrouver l'actu ciné, l'anecdote du jour. Voilà tout le programme qui vous attend en ce beau mardi après-midi. Place à la musique sur Radio Pitchoun et on se retrouve pour l'actu ludique.

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1: Les Pitchouns, on se retrouve pour une nouvelle chronique sur Radio Pitchoun. On se retrouve pour l'actu ludique, découvrir tout ce qui se passe dans le monde ludique. Qu'est-ce qui vient de sortir? Quel jeu? Quel jouet? Quel jeu vidéo? Ou encore quel livre? Pour le savoir, il ne vous reste plus qu'à écouter attentivement l'actu ludique dans l'école est finie.
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3: Salut les Pitchouns et bienvenue dans cette nouvelle actu ludique. Aujourd'hui, on va parler du livre La fille renard et la merveilleuse boutique sur pattes des éditions Pocket Jeunesse. Dans ce livre, on découvre que l'aventure et la magie se cachent dans chaque tasse de thé. En effet, Felicity Fox n'est pas une fille ordinaire. Elle est née avec des oreilles de renard qui la condamnent à travailler dans un cirque, seule, sans famille ni personne pour lui dire d'où elle vient. Alors, quand un mystérieux corbeau albinos lui apprend qu'elle est en réalité une estrangeline, mi-humaine, mi-sorcière, Felicity Fox n'hésite pas. Elle s'évade, quitte à tout perdre. Mais elle commet une énorme erreur en signant un pacte avec l'ensorcelant maître Chantepleur. Ce dernier est prêt à tout pour que Felicity Fox rejoigne son royaume, celui des défunts. Heureusement, Felicity Fox est recueillie par Mademoiselle Dumpling dans le salon de thé ambulant de cette adorable sorcière. Entre théières tortues volantes et décoctions de plantes rares, la jeune fille découvre peu à peu ses pouvoirs. Et peut-être un moyen de rompre le pacte maléfique, car il n'est rien qui ne puisse être résolu par une bonne tasse de thé magique, une part de gâteau enchanté et une grande louche de magie. Alors ce livre, il a deux gros avantages. Le premier, c'est qu'il rajoutera une touche de magie dans vos rêves ou le matin sur la table du petit déjeuner avant d'aller à l'école. Et le second, c'est qu'il nous rappelle que nos différences font nos forces et ne doivent pas nous définir. Et vous, laquelle de vos différences fait de vous quelqu'un de magique? Je vous rappelle le nom de ce livre, La fille renard et la merveilleuse boutique sur pattes. Et moi, je vous dis à bientôt dans une nouvelle actu ludique.

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1: Dans L'école est finie, on se retrouve pour le chiffre du jour, les enfants. Et aujourd'hui, on va continuer notre semaine spéciale sur les routes. Et aujourd'hui, on s'intéresse à la plus longue route du monde. À votre avis, où se situe les Pitchouns, la plus longue route du monde? Et cette route se situe sur le continent nord et sud-américain. Cette route s'appelle la Panamericana. C'est un réseau d'autoroutes qui s'étend, comme je vous l'ai dit, sur tout le continent nord et sud-américain. De l'Alaska à la Terre de Feu, soit 48 000 km, les enfants. Seul un tronçon de 90 km entre le Panama et le nord-ouest de la Colombie qui doit passer par quelque chose de particulier qui s'appelle l'isthme de Darien, qui est couvert d'une forêt vierge d'une grande biodiversité, donc qui n'a pas été construit pour pouvoir préserver la nature. En tout cas, c'est une route absolument gigantesque. Vous allez pouvoir découvrir des photos sur internet si jamais le cœur vous en dit. En tout cas, cette route est gigantesque, je vous rappelle donc sa longueur, elle fait 48 000 km du nord au sud américain. Voilà, vous savez tout sur ce chiffre du jour, les Pitchouns. Place à la musique dans L'école est finie.
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5: C'est parti pour la positive attitude, les pitchouns. De quoi allons-nous parler aujourd'hui? Nous allons parler d'une actualité positive ou écologique. Nous allons parler environnement. Nous allons parler de personnes qui font de belles choses. Voilà, c'est le principe de la positive.

0: Amérique du Sud, par exemple, du côté des frontières entre la Colombie et le Venezuela, la communauté Wayuu n'a pas accès à l'électricité et les conditions météorologiques de la région ne sont pas vraiment propices à l'utilisation d'équipements solaires. C'est ainsi que Edina, une start-up colombienne d'énergie renouvelable, a décidé de réfléchir à une alternative plus pratique en collaboration avec la division colombienne de l'agence de création Wonderman Thompson. Edina donc a mis au point une lampe portable et sans fil qui fonctionne grâce à de l'eau salée. Voilà, baptisée Waterlight, la lampe portable donc repose sur un système de recharge vraiment ingénieux. Elle convertit l'eau salée en électricité. Pour ce faire, à l'intérieur de la lampe, il y a tout simplement des plaques de magnésium et de cuivre qui, grâce à l'ionisation, font réagir tout simplement du liquide salin pour générer de l'électricité. Vous l'aurez compris, il faut donc remplir la lampe avec de l'eau de mer, tout simplement pour produire de l'électricité. Un demi-litre d'eau de mer peut faire fonctionner la lampe pendant plusieurs semaines. J'espère que cette positive attitude vous a plu. On se retrouve bientôt pour une nouvelle positive attitude sur Radio Pitchoune.
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1: 18h sur Radio Pitchoun, j'espère que vous allez bien et que vous êtes en pleine forme. Je vous souhaite la bienvenue si vous venez de nous rejoindre. 18h, c'est l'heure du journal d'Ambre et de Tristan. Ils vont parcourir le monde et de la France entière pour vous trouver toutes les dernières informations positives. Le vrai journal des Pitchouns, le vrai journal des enfants, c'est tout de suite sur Radio Pitchoun.
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5: Salut nos petits pitchouns, c'est la rentrée, tous les petits pitchouns ont repris le chemin de l'école. Bienvenue dans l'actu de ce mardi. Aujourd'hui, nous partons aux États-Unis pour aller rendre visite à Joseph Haney, un Américain qui possède un animal de soutien émotionnel, Wally. En gros, c'est un animal qui l'aide à aller mieux quand il se sent triste et à qui il fait des gros câlins en permanence. Voyons, je crois que c'est ici, il habite là, on va sonner à sa porte.
6: Hey, salut le pitchoun et bienvenue chez Maître Joseph.
5: Ah, au secours, un animal super dangereux, un crocodile.
6: Hey, no, un animal hyper dangereux, mais où ça?
5: Bah, enfin toi, voyons, tu es un crocodile, je te signale.
6: Mais moi, je suis un alligator, pour être précis, je suis hyper sympa, je m'appelle Wally, et toi?
5: C'est toi, Wally, tu es un animal de soutien émotionnel?
6: That's it. Quand mon maître m'a adopté, il avait été très malade. Il était tout le temps un peu triste, alors j'ai commencé à lui faire des petits câlins pour qu'il aille mieux, et maintenant, il peut plus se passer de moi, on dort même ensemble, lui et moi.
5: Il dort avec un alligator? C'est alors, quelle histoire bizarre.
6: J'ai été officiellement reconnu comme animal de soutien émotionnel. Regarde, voici la petite carte qui le prouve. C'est le gouvernement américain qui l'a donné à mon maître. Tu veux un petit câlin?
5: Un câlin? Bah, je sais pas trop.
6: Mais si, viens là, allez, on a tous besoin d'un gros câlin. Allez, viens dans mes papattes, tu vois, t'es bien là.
5: Oh oui, c'est vrai, c'est agréable, tu es tout doux, ça fait du bien. Ça alors, mes petits pitchouns, un alligator qui remonte le moral et qui fait des câlins, ça c'est vraiment une actu bizarre, drôle et insolite.
6: Mais toujours,
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4: Salut les Pitchouns et bienvenue dans cette nouvelle Actu Ciné. Aujourd'hui, on découvre le film familial Charlie et les kangourous. Entre sauvetage de bébés kangourous et aventure en Australie, les Pitchouns vont découvrir une histoire pleine d'animaux et d'émotions. Chris et Charlie vont apprendre à se connaître tout en protégeant des animaux blessés dans des paysages magnifiques au cœur de l'Australie sauvage. Le film promet beaucoup de moments touchants mais aussi de scènes amusantes avec les petits kangourous. Et voilà les Pitchouns, vous savez tout de cette Actu Ciné. Quant à moi, je vous dis à la semaine prochaine et je vous laisse découvrir la bande-annonce.
5: Charlie, tu recommences?
6: Oh, maman, arrête!
5: Je ne veux plus de kangourous, quelqu'un d'autre les sauvera.
7: Il était juste de passage, mais une rencontre inattendue va tout changer.
8: Oh non.
9: Je cherche quelqu'un pour garder cette petite demoiselle.
10: Il a faim, ce petit kangourou.
8: Mais vous êtes qui?
10: Je m'appelle Charlie.
9: On va s'occuper de toi.
8: Allez, monte, mon gars!
11: Il y a un motel dans cette ville?
8: Pas de serpent, c'est bon.
7: Inspiré d'une incroyable histoire vraie.
10: Les kangourous, pour nous, c'est magique. C'est notre totem.
7: Découvrez une amitié extraordinaire. Et faites un bond vers la plus grande aventure de l'été.
5: Charlie veut toujours sauver tout le monde.
12: Mais les kangourous, elle y tient particulièrement.
7: Charlie et les kangourous.
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1: Il est l'heure de retrouver l'agenda des Pitchoun dans l'école est finie. Qu'est-ce que l'agenda des Pitchoun ? C'est tout simplement un mélange de bonnes idées pour pouvoir sortir et s'amuser entre amis ou en famille.
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3: Salut les Pitchouns et bienvenue dans ce nouvel agenda des sorties. À Disneyland, les Pitchouns plongent dans un univers encore plus magique avec le tout nouveau land inspiré de la Reine des Neiges, au cœur de la future zone immersive de type Arendelle. Les enfants se retrouvent projetés dans un décor digne du film avec des montagnes enneigées, un village féerique et une ambiance glacée totalement immersive où tout est pensé pour faire briller les familles. Entre les attractions, les animations et les rencontres avec les personnages, les Pitchouns vivent un véritable rêve au royaume d'Arendelle. Et bien sûr, on n'oublie pas le petit Olaf, un robot animé qui représente parfaitement les mouvements de notre bonhomme de neige préféré. Ensuite, direction le Futuroscope. Près de Poitiers, les familles plongent dans des attractions futuristes avec écran géant, expérience en 4D et simulateur incroyable. Les Pitchouns adorent les aventures immersives, les spectacles et les animations pleines d'effets spéciaux. Une sortie spectaculaire pour toute la famille et à ne pas oublier que le Futuroscope possède désormais son parc aquatique parfait pour cet été. Et enfin, rendez-vous à Walibi Rhône Alpes. Les enfants profitent d'attractions à sensations, de jeux aquatiques et de spectacles remplis d'énergie. Entre montagnes russes et attractions familiales, les Pitchouns vivent une journée pleine d'adrénaline et de rire. Parfait pour ceux qui aiment les sensations fortes. Et voilà les enfants, vous savez tout de cet agenda des Pitchouns. Quant à moi, je vous dis à la semaine prochaine.
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1: L'anecdote du jour, les pitchounes, aujourd'hui nous allons parler de chocolat et nous allons pas forcément parler de chocolat de la bonne des manières puisque nous allons pas en manger, nous allons pas nous intéresser à combien de cacao est-il produit chaque année, mais c'est un chiffre un petit peu triste, mais il faut en parler. Le chocolat apparemment vivrait ces dernières années, les pitchounes. Selon certains scientifiques, le cacao serait susceptible de disparaître de la planète d'ici 2050 en raison du réchauffement climatique. À cause de l'augmentation des températures, presque 90% des surfaces cultivées à l'heure actuelle pourraient devenir inutilisables, ce qui entraînerait de fait la disparition donc du cacaoyer et donc du cacao et donc du chocolat. Donc les enfants, si vous devez motiver votre entourage à respecter l'écologie, c'est bien pour le chocolat, tous unis pour le chocolat. Les enfants, si on ne fait pas attention à notre planète, le chocolat pourrait disparaître de notre alimentation, ce qui serait un calvaire pour tous, je le reconnais. Le chocolat, c'est tellement important et c'est tellement bon qu'il faut le protéger. Protégeons le chocolat et protégeons notre planète. Vous savez tout sur l'anecdote du jour, les pitchounes, place à la musique. Dans l'école est fini.
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0: Non anniversaire à moi.
1: À qui?
0: À moi.
1: À vous.
0: Un joyeux non anniversaire à vous.
1: À moi?
0: Mais oui.
1: À moi.
0: Buvons du thé, encore du thé, en nous souhaitant, mon cher, un joyeux non anniversaire.

0: Vous n'avez qu'un anniversaire, par an.
1: Un anniversaire seulement par an.
0: Oh, mais il y a 364 non-anniversaires.
1: Aujourd'hui, nous fêtons un de cela.
2: Alors, c'est aussi mon non-anniversaire aujourd'hui.
1: Bien sûr.
0: Oh, que le monde est petit, Dieu dit cela.
1: Alors, dans ce cas, joyeux non-anniversaire.
2: À moi.
0: À vous.
1: Un joyeux non-anniversaire.
2: À moi.
1: À vous.
0: Soufflez très fort sur la bougie et le vœu s'accomplit.
3: Un joyeux non-anniversaire, mon cher.
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1: C'est la fin de cette émission, la fin de L'école est finie, les Pitchouns. Il est l'heure pour moi de rentrer à la maison, les amis, et de nous retrouver demain matin dans de bonnes conditions, frais et réveillés pour un moment de folie, plein de rires, de jeux, de cadeaux et de joie, à savoir le club des Pitchouns avec mes amis et mes compères Guillaume et Francis. On aura donc l'honneur et l'occasion de vous retrouver dès demain matin à partir de 7h, même si je sais que vous n'avez pas école et que vous aimeriez bien dormir. Si vous êtes quand même réveillé, venez passer un bon moment avec nous. En tout cas, nous, on sera là pour vous. Je vous embrasse, les Pitchouns. Je vous souhaite de passer une excellente soirée, passer un excellent repas également. On se retrouve donc dès demain matin et à 17h également dans L'école est finie si vous êtes là en fin de journée. Gros bisous, passez une excellente soirée, je me répète. Mais en tout cas, on se retrouve demain matin. Salut!
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5: Salut nos petits pitchouns, c'est la rentrée, tous les petits pitchouns ont repris le chemin de l'école. Bienvenue dans l'actu de ce mardi. Aujourd'hui, nous partons aux États-Unis pour aller rendre visite à Joseph Haney, un Américain qui possède un animal de soutien émotionnel, Wally. En gros, c'est un animal qui l'aide à aller mieux quand il se sent triste et à qui il fait des gros câlins en permanence. Voyons, je crois que c'est ici, il habite là, on va sonner à sa porte.
6: Hey, salut le pitchoun et bienvenue chez Maître Joseph.
5: Au secours, un animal super dangereux, un crocodile.
6: Hey, no, un animal hyper dangereux, mais où ça?
5: Enfin toi, voyons, tu es un crocodile, je te signale.
6: Mais moi, je suis un alligator, pour être précis, je suis hyper sympa. Je m'appelle Wally, et toi?
5: C'est toi, Wally? Tu es un animal de soutien émotionnel?
6: That's it. Quand mon maître il m'a adopté, il avait été très malade. Il était tout le temps un peu triste, alors j'ai commencé à lui faire des petits câlins pour qu'il aille mieux. Et maintenant, il peut plus se passer de moi. On dort même ensemble, lui et moi.
5: Il dort avec un alligator? Alors, quelle histoire bizarre.
6: J'ai été officiellement reconnu comme animal de soutien émotionnel. Regarde, voici la petite carte qui le prouve. C'est le gouvernement américain qui l'a donné à mon maître. Tu veux un petit câlin?
5: Un câlin? Je sais pas trop.
6: Mais si, viens là, allez, on a tous besoin d'un gros câlin. Allez, viens dans mes papattes, tu vois, t'es bien là.
5: Oh oui, c'est vrai, c'est agréable, tu es tout doux, ça fait du bien. Ça alors, mes petits pitchouns, un alligator qui remonte le moral et qui fait des câlins, ça c'est vraiment une actu bizarre, drôle et insolite.
6: Mais toujours,
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2: La maman de Poulou habite dans une roulotte verte avec des rideaux bleus. La maman de Sébastien habite dans un appartement bleu avec des rideaux verts. La maman de Sébastien regarde par la fenêtre de l'appartement et elle dit « Comment peut-on habiter dans une roulotte ? C'est tout petit, il y fait froid, il y fait noir, ça sent la terre et les poils de chien, ça sent mauvais. » La maman de Poulou regarde par la fenêtre de la roulotte et elle dit « Comment peut-on habiter dans un appartement ? Ça ne bouge pas, ça reste là, il fait trop chaud, ça sent la lessive et l'eau de Javel, ça sent mauvais. » Poulou vient chercher Sébastien à la porte de l'appartement bleu. La maman de Sébastien lui demande « Qui es-tu ? Où habites-tu ? » Poulou répond « Je m'appelle Poulou, j'habite dans la roulotte verte avec des rideaux bleus. » La maman de Sébastien dit « Va-t'en, tu n'habites pas dans un appartement, tu ne sens pas la lessive, ni le mazout, ni le beefsteak, ni les nouilles, tu sens mauvais. » Sébastien vient chercher Poulou à la porte de la roulotte verte. La maman de Poulou lui demande « Qui es-tu ? Où habites-tu ? » Sébastien répond « Je m'appelle Sébastien, j'habite dans l'appartement bleu avec des rideaux verts. » La maman de Poulou dit « Va-t'en, tu n'habites pas dans une roulotte, tu ne sens pas la terre, ni le chien, ni le ragoût, ni les pommes du chemin, tu sens mauvais. » La maman de Sébastien dit à Sébastien « Je ne veux plus que tu joues avec ce garçon de la roulotte. » La maman de Poulou dit à Poulou « Je ne veux plus que tu joues avec ce garçon de l'appartement. » Poulou et Sébastien vont à l'école. Ils ne marchent pas sur le même trottoir. Dans la cour, ils ne jouent pas ensemble. Ils sont obéissants. Le soir, Sébastien dit à sa maman « Je n'ai pas joué avec Poulou. » Et Poulou dit à sa maman « Je n'ai pas joué avec Sébastien. » Et les mamans disent « C'est bien, ce ne sont pas des gens comme nous. » Un jour, toute l'école va se promener à la campagne. Les enfants ramassent des fleurs dans un pré à côté d'une petite rivière. Dans le pré, il y a une petite cabane avec un toit rouge et des murs rouges, des volets rouges et une porte rouge. La pluie se met à tomber. Flac, flac, flac, fort, très fort, longtemps, très longtemps. Tous les enfants de l'école vont s'abriter sous les arbres. Sébastien et Poulou se réfugient sous le toit de la cabane rouge. Mais la pluie tombe quand même sur eux. Ils s'appuient contre la porte. Et la porte s'ouvre. Il tombe dans la cabane rouge, sur le plancher rouge. Il y a des murs rouges, les chaises sont rouges, le lit est rouge et la table est jaune, avec un bouquet de fleurs au milieu. Poulou et Sébastien vont s'asseoir tous les deux dans un coin, mais pas dans le même coin. Ils se regardent et ils ne disent rien. Ils ne jouent à rien, ils ne font rien. Ils n'entendent même pas la pluie s'arrêter, ni les autres enfants qui s'en vont. Ils ne voient même pas la nuit qui vient et la lune qui se lève dans le ciel. Et puis tout à coup, tous les deux en même temps, ils disent « On est perdu !» Poulou dit « Ça ne fait rien, on est comme dans une roulotte, n'aie pas peur !» Sébastien dit « Ça ne fait rien, on est comme dans un appartement, n'aie pas peur !» Et ils rient parce qu'ils ont parlé en même temps. Poulou demande « Tu connais le chemin pour rentrer ?» Sébastien répond « Non, il fait trop noir dehors, il faut attendre demain matin. » Poulou a un morceau de saucisson dans sa poche, il le donne à Sébastien. Sébastien a un bout de chocolat, il le donne à Poulou. Dans un tiroir, il trouve un petit morceau de bougie et une boîte d'allumettes. Ils allument la bougie. Et ils mangent le chocolat et le saucisson. Puis, la bougie s'éteint. Poulou dit « Tu n'as pas froid ? Prends mon pull vert. » Sébastien dit Tu n'as pas froid? Tiens, prends ma veste. Poulou met la veste de Sébastien et Sébastien enfile le pullover de Poulou. Il se couche dans le lit rouge et il s'endorme. Plus tard, bien plus tard, au milieu de la nuit, il y a du bruit dehors, mais ils n'entendent rien, ils dorment. Il y a des gens, plein de gens, qui cherchent dans le pré, qui cherchent dans la rivière, qui cherchent sous les arbres. Il y a la maman de Sébastien et elle crie « Sébastien, Sébastien !» Il y a la maman de Poulou et elle crie « Poulou, Poulou !» La maman de Poulou et la maman de Sébastien entrent dans la petite maison. Dedans, tout est noir, noir, très noir. Elles vont à tâtons, elles reconnaissent des formes de petits garçons. La maman de Sébastien dit « C'est la veste de Sébastien, c'est mon Sébastien !» La maman de Poulou dit « C'est le pullover de Poulou, c'est mon Poulou !» La maman de Sébastien retourne à l'appartement avec le garçon dans ses bras. Dans l'appartement, il y a une panne d'électricité, on n'y voit rien, il fait tout noir. La maman de Sébastien déshabille le petit garçon, elle le couche, elle le berce, elle l'embrasse. Il dort toujours. La maman de Poulou retourne à la roulotte avec le garçon dans ses bras. Dans la roulotte, il n'y a plus d'huile pour la lampe, on n'y voit rien, il fait tout noir. La maman de Poulou déshabille le petit garçon, elle le couche, elle le berce, elle l'embrasse. Il dort toujours. Le lendemain, la maman de Poulou et la maman de Sébastien vont réveiller leur enfant. Mais dans la couchette de Poulou, c'est Sébastien qui dort. Et dans le lit de Sébastien, il y a Poulou qui rêve. Alors la maman de Poulou va à la fenêtre de la roulotte et la maman de Sébastien va à la fenêtre de l'appartement. Elle se regarde et elle se sourit en même temps. Maintenant, Sébastien et Poulou jouent ensemble. Ils rient ensemble. Ils rêvent ensemble dans la roulotte verte au rideau bleu et dans l'appartement bleu avec

0: y avait une fois en Gascogne un jeune homme beau comme le jour, honnête comme l'or, fort et hardi comme Samson. C'était le fils d'une marquise, veuve et méchante comme l'enfer. Tous deux vivaient ensemble dans un superbe château. Un soir, le marquis dit à sa mère :
1: « Mère, je suis fou amoureux de la belle Madeleine. J'entends l'épouser dans 3 jours. Consentez-vous à notre mariage ?»«
2: Non !»
0: lui répondit-elle sèchement.
1: « Eh bien, mère, j'ai l'âge voulu pour me passer de votre consentement !»
0: 3 jours après, le marquis épousait la belle Madeleine et l'emmenait dans son château.
1: « Écoute, femme, ma mère te hait de tout son cœur. Elle a peur de ne plus commander ici. J'entends qu'elle y soit toujours maîtresse. » Et tu seras sa première servante.
0: Marquis, vous serez obéi. Ce qui fut dit fut fait. La marquise demeura maîtresse au château et la belle Madeleine fut sa première servante. Un an plus tard, la belle Madeleine accouchait de 2 filles jumelles, jolies jolies comme des cœurs. Mais le bonheur ne dure pas. Un beau matin, le marquis reçut une lettre.
1: Mère, femme, écoutez-moi. Le roi m'appelle à la guerre. Dans 1 heure, je serai parti. Oh, ne pleurez pas, vous aurez de mes nouvelles, je vous le promets. Soignez mes 2 filles. Soignez-les bien.
3: Marquis, vous serez obéi.
0: Lui répondit sa femme entre 2 sanglots. Pendant 7 ans, le marquis donna souvent de ses nouvelles. Mais la guerre durait toujours. Les 2 sœurs jumelles étaient de plus en plus jolies jolies. Comme des cœurs, sages comme des images. Pourtant, 20 fois par jour, la méchante marquise les faisait pleurer. Mais la belle Madeleine les soignait. Déjà, les charmantes enfants savaient lire, coudre et filer. La marquise, qui haïssait toujours sa bru, écrivit un jour à son fils
2: « Ta femme est une coquine. Elle court après les galants. Elle ne soigne pas tes 2 filles et les fait pleurer. »
0: Le marquis répondit secrètement à sa mère.
4: « La guerre est finie. Dans 7 semaines, je serai de retour au château. »
0: À cet instant, la marquise se décida à agir. Elle écrivit une lettre qu'elle signa du nom de son fils. Puis elle convoqua la belle Madeleine, ses 2 filles et 1 valet qui ne valaient pas grand argent.
2: « Écoute, Souillon, la lettre de ton mari. Ma femme est une coquine. Elle court après les galants. Mais... faites scier les 2 bras de cette vaurienne et jetez-la dehors avec ses 2 filles. Valet, tu as entendu? Obéis!
0: La belle Madeleine se soumit et le valet lui scia les 2 bras. Quand ils furent à terre, ses 2 filles les ramassèrent en pleurant. Cela fait, toutes 3 partirent à la grâce de Dieu. Enfin, le marquis revint de guerre.
1: Bonjour, mère. Où est ma femme? Où sont mes 2 filles?
5: Je ne sais pas. Elles sont parties toutes les 3 du château,
0: répondit la méchante femme. Alors, le marquis devint triste, bien triste. Il tenta de questionner les servantes et les valets du château, mais nul n'osa parler par crainte de la marquise. Alors, il questionna les oiseaux et 3 hirondelles de printemps lui racontèrent la vérité, puis s'envolèrent pour ne revenir jamais, jamais. Alors, le marquis descendit à l'écurie, détacha son grand cheval blanc, lui mit la bride et la selle et partit au grand galop. Pendant que tout cela se passait, la belle Madeleine s'en allait sur les chemins avec ses 2 filles. Celles-ci portaient toujours les 2 bras de leur pauvre mère. Toutes 3 marchèrent ainsi longtemps, bien longtemps. Un soir, elles arrivèrent sur le bord d'une rivière. Là, 3 pauvres petits vieux se disaient
6: « Comment ferons-nous pour passer l'eau ?»«
7: Je suis forte !»
0: leur dit la belle Madeleine.
7: « Montez sur mon dos, je vous passerai sur l'autre rive, chacun à votre tour. »
0: Elle prit le premier petit vieux sur son dos et le porta de l'autre côté de l'eau.
8: Oh, « Merci, belle Madeleine, mais tu trouvais bien lourd à porter. »
7: Oh, je vous ai trouvé plus lourd que je ne saurais le dire.
8: « Belle Madeleine, je suis Saint-Jean. Ta charité sera récompensée. »
0: Elle s'en retourna chercher le 2e et le porta sur son dos de l'autre côté de la rivière.
8: « Merci, belle Madeleine. M'as-tu trouvé bien lourd à porter ?»«
7: Je vous ai trouvé moins lourd que votre compagnon de voyage. »«
8: Belle Madeleine, je suis Saint-Pierre. Ta charité sera récompensée. »
7: Elle s'en retourna courageusement chercher le troisième petit vieux et le porta lui aussi sur l'autre rive.
9: Belle Madeleine, m'as-tu trouvé bien lourd à porter ?
7: En vérité, je vous ai trouvé plus léger que je ne saurais le dire.
9: Belle Madeleine, je suis le bon Dieu. Ta charité te sera payée. Va chercher tes filles, qu'elles me donnent tes deux bras. Ainsi, je pourrai les rattacher à ton corps. Ensuite, vous repartirez toutes les trois. Toute la nuit, vous marcherez sans manger ni boire, sans vous reposer jamais. Au lever du soleil, vous arriverez dans une grande ville. Là, vous louerez une maisonnette et vous travaillerez pour gagner votre pauvre vie.
7: Le bon Dieu partit avec Saint Jean et Saint Pierre. Le lendemain, elles arrivaient toutes trois dans la grande ville, louèrent la maisonnette et commencèrent à filer le lin du grand matin au coucher du soleil. À ce métier, les deux filles finirent un soir par s'écorcher les doigts avec leur fuseau.
3: « Pauvres enfants !»
7: dit la belle Madeleine.
3: « Venez que je vous soigne, puis vous irez dormir. Jusqu'à ce que le bon Dieu vous guérisse, je filerai le lin jour et nuit pour gagner notre pauvre vie. »
7: Les deux filles obéirent et la belle Madeleine se remit à filer le lin. Pendant que tout cela se passait, le marquis courait le monde depuis 7 ans, monté sur son grand cheval blanc. Partout, il cherchait sa femme et ses deux filles, mais nul ne pouvait lui répondre. Un soir, en pleine nuit, le pauvre homme bien triste arriva dans une grande ville. La pluie tombait à grand déluge. Le marquis mit pied à terre et vint s'abriter sous l'auvent d'une maisonnette. C'était là que ses deux filles dormaient et que sa femme filait le lin. La lumière brillait à travers les fentes de la porte et le marquis écoutait. Le fil de lin disait à la belle Madeleine
10: « Est-il un sort plus triste que le mien ? On me jette en terre, on m'arrache, on me décapite, on me noie, on me frappe à grands coups de maillet, on me met à rôtir au grand soleil, on me brise les os, on me passe au peigne de fer, on me file, on me met en toile, on me noie, on me tord, on me bat. Oh, belle Madeleine, est-il un sort plus cruel que le mien ?
3: Tais-toi, lin,
7: répondait la belle Madeleine.
3: Mon sort est encore plus triste. Il fut un temps où je vivais en marquise dans un beau château avec celui que j'aimais. Oh, c'était un bel homme, honnête, à qui j'ai donné 2 magnifiques filles. Mais sa mère me détestait. Mon mari est parti à la guerre. Je n'ai pas de nouvelles de lui. Nous vivons pauvrement et je dois travailler nuit et jour pour gagner notre pauvre vie.
7: Le marquis, qui avait tout écouté, enfonça la porte d'un grand coup de pied.
1: Ma femme, ma pauvre femme, mes filles !
7: Tous quatre passèrent le reste de la nuit à se consoler. 7 semaines plus tard, ils étaient de retour dans leur château.
1: Mère !
7: Dit le marquis.
1: Vous m'avez menti. À cause de votre méchanceté, ma femme et mes deux filles ont terriblement souffert pendant 14 longues années. Retirez-vous dans un couvent. Dieu choisira peut-être de vous pardonner.
7: Alors, la marquise se repentit. Elle demanda pardon à son fils, à la belle Madeleine et à leurs deux filles. Elle leur proposa même d'être leur première servante. La belle Madeleine lui pardonna et ils purent enfin vivre heureux dans leur merveilleux château de Gaston.

0: La Belle au bois dormant. Il était une fois une reine et un roi qui s'aimaient tendrement. Ils avaient tout pour être heureux, sauf ce qu'ils désiraient le plus, un bébé. Le roi, qui d'ordinaire était un homme joyeux, devenait de plus en plus triste. La reine priait tous les jours pour que son rêve enfin se réalise, avoir un enfant. Sa prière fut entendue car au printemps suivant, elle vit son ventre grossir, s'arrondir au point qu'il n'y avait plus de doute. Elle attendait un bébé. Et quelques mois plus tard, elle donna naissance à une ravissante petite fille. Le roi était fou de joie et il décida d'organiser une grande fête pour son baptême. Il voulait tout ce qu'il y avait de mieux pour sa fille. Alors, il invita les 7 fées du royaume à venir bénir son enfant. Il envoya 7 messagers porter les invitations aux fées. 2 jours plus tard, le dernier des messagers annonça que la 7e fée était devenue aigrie et méchante, et il avait préféré ne pas l'inviter. En effet, elle était devenue une méchante sorcière. Elle aurait pu lancer un mauvais sort à la princesse. Le roi lui dit :
1: Tu as bien fait.
0: Le jour du baptême, tout le monde était convié. C'était une fête magnifique. Après le somptueux repas, le roi décida que l'heure était venue de faire bénir sa fille par les 6 fées. La première s'approcha du berceau et dit :
2: Tu auras la beauté et la grâce.
0: La 2e fée s'approcha et dit :
3: Tu auras la gentillesse et la compassion.
0: La 3e lui prédit l'intelligence et la sagesse. La 4e, la gaieté et le bonheur. La 5e lui dit : Tu auras la voix d'un ange. Le roi et la reine étaient comblés. La 6e allait parler quand tout à coup, une voix caverneuse dit :
4: Tu te piqueras avec une aiguille et tu mourras.
0: C'était la 7e fée, la vieille, celle qui était devenue la méchante sorcière. Elle était là, elle était venue quand même. Le roi se leva et dit :
1: Mais qui êtes-vous ? Et qu'avez-vous dit là ?
4: Vous avez très bien entendu. Avant ses 18 ans, elle va se piquer avec une aiguille et elle en mourra.
1: Mais pourquoi ?
4: Vous ne m'avez pas invité à ce baptême. C'est une erreur de votre part. Et je veux être sûre que vous le regretterez longtemps, longtemps.
0: Le roi, fou de rage, fit jeter la vieille en prison, puis demanda aux autres fées :
1: Pouvez-vous faire quelque chose pour conjurer ce mauvais sort ?
0: Hélas, toutes les fées avaient déjà fait leur vœu, sauf la 6e qui avait été interrompue par cette vilaine sorcière.
5: Sire, je ne peux pas annuler ce sort, mais je peux le changer en quelque chose de moins terrible.
1: Je vous en conjure, faites ce que vous pouvez.
5: Eh bien, sire, si jamais elle se pique avec une aiguille, elle ne mourra pas, mais elle dormira 100 ans, jusqu'au jour où un prince la réveillera avec un baiser d'amour.
0: Le roi fit ordonner immédiatement que toutes les aiguilles soient bannies du château. Dorénavant, tous les travaux de couture seront faits à l'extérieur, dans les villages voisins. Et les années passèrent. La petite princesse était devenue une charmante jeune fille, avec toutes les qualités que lui avaient données les bonnes fées. Elle restait tout le temps au château, car son père, le roi, avait toujours peur de la malédiction de la sorcière. Pour ses 18 ans, le roi organisa une fête somptueuse pour son anniversaire, avec plein d'artistes, des acrobates, des musiciens, des magiciens et une troupe de danseurs. comme cette fête devait être une surprise, on envoya la princesse dans un village voisin pour l'après-midi. La princesse était ravie de se promener dans ce petit village charmant. Elle n'était jamais sortie du château. Et tout ce qu'elle voyait ici était nouveau pour elle. Elle était si heureuse qu'elle se mit à chanter.

0: soudain, elle passa devant la boutique d'une couturière. Intriguée, elle entra et vit une vieille dame qui cousait une robe. Elle lui demanda
1: « Bonjour madame, que faites-vous là ?»«
2: Eh bien, je fais de la couture. » »«
1: Ah, c'est comme cela que l'on confectionne des robes ?»«
2: Mais oui, belle enfant, n'as-tu jamais vu quelqu'un coudre ?»«
1: Ma foi, non. Pourrais-je essayer ?»
2: Mais bien sûr, mon enfant.
1: Oh, dites-moi comment faire.
2: Alors, vous prenez une aiguille, du fil, vous passez le fil dans le trou qui est au bout de l'aiguille, ça s'appelle un chat, comme ça, et vous piquez le tissu.
0: Et la princesse, ravie de faire ce petit travail, s'empressa de prendre l'aiguille et piqua dans le tissu. Mais elle n'avait pas l'habitude de travailler. Elle était assez maladroite et se piqua le doigt avec l'aiguille. Une petite goutte de sang coula et la princesse se sentit mal, très mal.
2: Oh, ce n'est rien, c'est une toute petite piqûre.
0: Mais la princesse s'évanouit et tomba à terre. Inquiète, la couturière fit appeler un médecin. Peu après, la princesse fut emmenée au château et mise au lit dans sa chambre. Le roi fit appeler la sixième fée, celle qui avait défié la malédiction de la sorcière.
3: Qu'allons-nous faire ?
0: Demanda le roi.
4: Quel malheur !
3: Il faut faire quelque chose.
4: Je ne vois qu'une chose à faire, dans l'intérêt de la princesse. C'est d'endormir la moitié des personnes dans ce château pour 100 ans. Comme ça, quand la princesse se réveillera, elle ne sera pas toute seule.
3: Mais pour la reine et moi.
4: Majesté, on ne peut pas vous endormir aussi. Car il faut bien que quelqu'un veille à la sécurité du château pendant que les autres dorment.
0: Le roi et la reine acceptèrent tristement leur sort de vivre sans leur petite princesse. La sixième fée, d'un coup de baguette magique, endormit tous les serviteurs et les amis de la princesse pour 100 ans. Les années passèrent et tout ce petit monde dormait toujours dans le château qui était à l'abandon. La végétation poussait, poussait, poussait. On ne voyait presque plus les murs à travers les feuilles des arbres et des buissons. 100 ans plus tard, à la cour d'un roi voisin, un jeune prince avait entendu un musicien chanter cette chanson.

0: Intrigué, il demanda à son père s'il connaissait cette légende. Son père lui répondit que beaucoup de personnes avaient tenté de découvrir cet endroit, mais jamais personne ne put le trouver. On disait que ce n'était qu'une fable et que ce château n'existait pas. Depuis ce jour, le jeune prince ne pensait qu'à cette histoire de princesse endormie et décida de partir à sa recherche. Il s'était arrêté pour faire boire son cheval dans un ruisseau quand il remarqua au-dessus d'un petit bois quelque chose qui brillait. Ce petit bois avait l'air étrange. On aurait dit que des buissons et des ronces avaient recouvert quelque chose. Il s'en approcha et vit tout là-haut, parmi les feuilles et les cimes des arbres, une tour.
1: On dirait un château. Mais serait-ce le château de la légende ? Il faut que j'aille voir ça de plus près.
0: Il coupa des branches et se fraya un chemin jusqu'à la porte d'entrée. Elle était fermée et paraissait impossible à ouvrir. Heureusement, les arbres autour étaient très hauts. Il grimpa jusqu'en haut de la plus haute branche en face d'une fenêtre ouverte. Il sauta par la fenêtre et découvrit un spectacle étrange. Partout, des gens étaient allongés par terre. Des cuisiniers, des gardes, des servantes et même des animaux. Tout ce petit monde dormait tranquillement. C'était le château de la Belle au bois dormant. Son cœur battait la chamade. La princesse n'était plus très loin. Il arriva devant une porte et l'ouvrit. Là, il vit un petit escalier qui montait. Il le prit et arriva devant une belle porte dorée. Il poussa la porte et pénétra dans une chambre magnifique. Oh là là, des rideaux brodés d'argent, des meubles en bois précieux. Et sur le lit, un lit à baldaquin, une princesse qui paraissait dormir. Il s'approcha. Elle était tellement belle qu'il ne put s'empêcher de l'embrasser. À ce moment-là, elle ouvrit les yeux et vit ce beau prince qui la regardait.
2: Oh, mais qu'est-ce qu'il m'est arrivé ?
0: Le prince lui raconta son histoire.
1: Cela fait des années que je vous cherche. Et maintenant, enfin, je vous trouve.
2: Oh, c'est donc vous, mon prince charmant ?
1: Oui, c'est moi. Je vous ai délivré de cette malédiction.
0: À ce moment-là, tout le monde dans le château se réveilla. Les hommes, les femmes, les animaux. La malédiction était finie. Le prince et la princesse tombèrent amoureux et avec la bénédiction du roi, le père du prince, ils se marièrent et eurent beaucoup d'enfants.

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1: Lorsque vivaient tes arrière-grands-parents, il y avait plus de gens à la campagne que dans les villes. Ils élevaient des moutons et chaque année au printemps, ils les tondaient pour qu'il n'ait pas trop chaud. Puis, ils ramassaient leur laine et avec la laine, ils fabriquaient des pulls, des couvertures, des tapis, des bonnets, des écharpes. C'est doux, la laine d'un mouton, et ça tient chaud.
2: Or, sur un pré de mon arrière-grand-mère, il y avait deux moutons qui étaient amoureux. On les voyait tout le temps ensemble, lui Polo, elle Pervenche. Ils dormaient ensemble, mangeaient ensemble, couraient ensemble, se faisaient des câlins de laine et des bisous à leur manière, en bêlant à l'unisson. Un jour, on a vu venir un petit agneau, puis deux, puis trois, qui gambadaient en se tordant les pattes de temps en temps. Pervenche et Polo avaient fait des petits. Cette belle petite famille a grandi et beaucoup d'autres petits agneaux sont devenus des brebis et des moutons dans le pré de mon arrière-grand-mère.
1: Un soir d'hiver, la famille de Pervenche et de Polo avait fini de brouter et se préparait à entrer dans la bergerie pour la nuit. Soudain, on entendit un hurlement, tout petit et tout faible. Ouh, ouh. Pas de doute, c'était un loup. Tous les agneaux se mirent à trembler et se rassemblèrent autour de leurs parents. Polo pressa sa famille d'accélérer le pas pour se mettre à l'abri. Le hurlement continuait, mais il ne ressemblait pas au hurlement habituel d'un loup. Il était triste, plaintif, comme un sanglot. Pervenche dit à Polo :
2: « Je crois bien que ça doit être un bébé loup qui pleure et qui appelle à l'aide. »
1: Et Polo lui répondit : « Je ne veux rien savoir. Reste ici. On ne sait jamais. C'est trop dangereux. »
2: Mais Pervenche n'écouta pas les conseils de Polo. Elle écouta son cœur de maman et sortit courageusement pour aller voir. Au bout de la prairie, elle aperçut un bébé loup recroquevillé sur lui-même et qui grelottait, qui pleurait.
1: Elle s'avança prudemment.
2: « Qu'est-ce qu'il t'arrive, petit loup ? »
1: demanda-t-elle. Au milieu des pleurs, le bébé loup lui expliqua que, depuis 3 jours, il avait perdu ses parents et qu'il n'avait rien mangé. Il tenait à peine sur ses pattes.
2: Il était si mignon que Pervenche eut pitié de lui. Elle hésita à le laisser seul. Elle se coucha près de lui pour le réchauffer. Et alors, il s'est passé une chose extraordinaire, une chose incroyable. Le bébé loup chercha avec son museau les mamelles de Pervenche et se mit à téter goulûment. C'était touchant, un bébé loup qui tète une brebis.
1: Et le plus extraordinaire de l'histoire, c'est que le bébé loup est finalement resté dans la bergerie. Et il a grandi avec les petits agneaux, les enfants de Pervenche et de Polo. Jamais il n'a fait mal à personne. Il aimait Pervenche comme sa maman et il était copain-copain avec le plus jeune des agneaux, Basile.
2: On entendait souvent les petits agneaux et le bébé loup chanter ensemble. Et ça faisait une drôle de chorale à plusieurs voix avec le mélange des... et des... Quant à Pervenche et Polo, mon arrière-grand-mère m'a raconté qu'ils sont morts de vieillesse. Ils étaient tellement attendrissants que personne n'a osé mettre fin à leur histoire de moutons amoureux.

0: une fois un homme très riche qui avait presque tout pour être heureux. Mais il portait une barbe d'une couleur incroyable, bleue. Les femmes fuyaient à son passage en se moquant de lui. Toutes les femmes ? Non. Les filles de sa voisine le regardaient sans rire de lui, ni de sa barbe, bleue comme un ciel d'été sans nuages.
1: Voisine, venez passer quelques jours en mon château à la campagne, en compagnie bien sûr de vos deux filles.
2: À mon beau château, ma tante ire lire lire. À mon beau château, ma tante ire lire l'eau.
0: Au château, il commença à donner des fêtes, auxquelles succédèrent d'autres fêtes, encore plus belles que les précédentes, tant et si bien que tout compte fait, sa barbe ne leur paraissait plus aussi bleue que ça. Bleu pâle, peut-être, mais bleu. Oh non!

0: Malgré les mauvaises langues qui chuchotaient, il a déjà été marié.
1: Même plusieurs fois.
0: Oui, plusieurs fois.
1: Mais on ne sait pas ce que ces femmes sont devenues.
0: Oh, bon.
1: Mais oui, on ne sait pas.
0: Et la saison des fêtes s'acheva par le mariage avec la plus jeune des filles de la voisine.

0: Quelque temps plus tard...
1: Femme, je dois prendre le bateau pour mes affaires. En mon absence, pour ne pas vous sentir seule. Invitez parents et amis à venir passer quelques jours au château.
0: Et au moment des adieux, il lui laissa le trousseau de clés.
1: Là, vous avez la clé du meuble où est rangée la vaisselle d'argent. Là, la clé du coffre où sont les pièces d'or. Celle-là ouvre toutes les portes. Vous pourrez ainsi aller où bon vous semble. La petite clé en or, celle-ci, il est défendu de s'en servir. Elle ouvre la chambre au bout du grand couloir. Je vous interdis d'y entrer. Au revoir, ma femme.
2: Bon voyage, monsieur Barbe Bleue.
0: Sitôt Barbe Bleue partie, la jeune femme commença à visiter une à une les nombreuses pièces du château. Elle passa et repassa dans le grand couloir au bout duquel se trouve la chambre où Barbe Bleue a interdit d'entrer. Que peut-il y avoir dans cette pièce? Et pourquoi ne veut-il pas que j'y entre? Oh! Ses cheveux se dressèrent sur sa tête. Il y avait là toutes les précédentes épouses de Barbe Bleue. Oh, il les a tuées! C'était donc vrai ce qu'on racontait! Mais qu'est-ce que je dois faire? Vite! Elle remit la clé en or avec les autres. Mais elle ne brillait plus comme avant. De retour dans sa chambre, elle frotta la petite clé avec un chiffon, mais rien n'y faisait.

0: Où est la petite clé en or? Il me la faut tout de suite. Pourquoi ne brille-t-elle plus?
1: Je ne sais pas.
0: Vous ne savez pas. Moi, je le sais. Je vais vous dire pourquoi. Vous avez ouvert la porte de la chambre, malgré mon interdiction. Et puisque c'est ainsi, vous allez prendre votre place parmi toutes ces dames.
2: La jeune femme courut avertir sa sœur.
1: Anne! Ma sœur! Anne! Monte sur la plus haute tour du château et dis-moi si tu vois nos frères arriver. Ils m'ont promis de venir aujourd'hui. Anne! Ma sœur! Anne!
2: Ne vois-tu rien venir?
1: Je ne vois que le soleil qui poudroie et l'herbe qui verdoie.
0: Femme!
1: Anne! Ma sœur Anne!
2: Ne vois-tu rien venir?
1: Je ne vois que le soleil qui poudroie et l'herbe qui verdoie.
0: Femme!
1: Anne! Ma sœur Anne! Je vois deux cavaliers!
2: Vite! Vite! Faites vite!
0: Femme!
2: Et au moment où Barbe Bleue allait lui plonger son couteau dans le cœur, la porte s'ouvrit. C'étaient les frères! Barbe Bleue, évidemment, prit la fuite, mais il fut vite rattrapé et tomba

0: frères et les sœurs n'arrêtèrent plus de s'embrasser et vécurent heureux et riches.
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Cette histoire se passe dans le désert du Sahara, le plus grand désert du monde. Des milliers de kilomètres de sable fin, sans végétation et sans eau. Pour ceux qui ont le malheur de s'y perdre, c'est à tous les coups la mort. Un jour, il y a très longtemps de cela, un jeune explorateur venu d'Europe avait décidé de traverser le Sahara pour se rendre en Somalie, le pays qui se trouvait au sud de ce grand désert. Il s'appelait Justin, il avait 20 ans et il était très beau.

0: jour, alors qu'ils étaient en plein milieu du désert, son guide lui dit en montrant l'horizon
1: « Regarde, c'est une tempête qui se lève, une énorme tempête de sable. Il va falloir se mettre à l'abri avant qu'elle soit sur nous. »
2: « Dans combien de temps sera-t-elle là ?»«
1: Dans un quart d'heure. Ça va être épouvantable. Le sable fin pénètre partout, dans les yeux, les oreilles. Il va falloir se couvrir de partout. Le visage, les yeux, les oreilles, la bouche et le nez, pour ne pas avaler le sable. »
0: Et la tempête de sable s'abattit sur eux.

0: Après plusieurs heures, la tempête se calma. Justin était à moitié enterré dans le sable. Il restait encore pas mal de poussière de sable dans l'air et ne voyait plus très bien. Il entendit des pas près de lui et sentit une présence. Mais il ne pouvait pas ouvrir les paupières à cause du sable qui lui piquait les yeux.
1: Qui est là ?
2: Je suis là pour vous aider. N'ayez pas peur.
1: Je n'ai pas peur. Votre voix est très douce, belle et étrange.
2: Chut, taisez-vous et laissez-vous faire. Vous avez besoin d'être soigné.
1: Il n'y avait pas de femme avec nous. Qui êtes-vous ?
2: On m'appelle la princesse des sables.
1: La princesse des sables ?
0: Il essaya d'ouvrir les yeux et il vit à travers ses paupières douloureuses un visage de femme très belle. Puis il sentit deux bras qui le soulevaient et le posaient sur une couverture. On lui donna à boire, qu'il fit avec grand plaisir. Mais il était encore très fatigué. Alors peu après, il s'endormit. Quand il se réveilla, il était sous une petite tente, à l'ombre

0: dans cette région. Alors il décida d'aller le voir pour le questionner sur cette princesse des sables.
1: Monsieur, y a-t-il une tribu qui vit en plein milieu du désert ?
2: Bien sûr que non. Personne ne peut survivre dans le désert. Pourquoi cette question ?
1: Parce que j'ai été sauvé par une femme en plein milieu du désert.
2: Une femme ? En plein milieu du désert ? Racontez-moi cela.
0: Et Justin lui raconta comment il avait été sauvé dans le désert par une femme mystérieuse qui lui avait parlé. Le vieux sage réfléchit quelques instants, puis il lui demanda.
2: Elle a bien dit « princesse des sables ».
1: Absolument, je m'en rappellerai toute ma vie.
2: Je pense à une légende qu'on raconte par ici.
1: Je vous en supplie, racontez-la-moi.
2: Oh, c'est une longue histoire.
0: Alors le vieux sage raconta cette histoire.
2: Il y avait au milieu du désert, il y a de cela fort longtemps, un oasis d'une grande beauté et d'une grande fertilité. C'était un endroit où il y avait une poche d'eau souterraine qui permettait à la végétation de pousser en plein désert. D'où des palmiers et des dattiers qui donnaient des fruits délicieux. De l'eau pour abreuver les troupeaux de chèvres qui donnaient du lait pour faire des fromages. Dans ce petit royaume vivait un roi qui avait 7 filles. Ce royaume était petit et les filles s'ennuyaient, sauf la petite dernière. Elle s'appelait Jasmine et elle adorait le désert. Un jour, un beau voyageur s'arrêta dans ce royaume pour se reposer. Comme il n'y avait pas beaucoup de distractions, il fut invité à dîner à la cour du roi et on le questionna sur le monde extérieur. Il parlait d'une belle voix grave et toutes les filles du roi, sauf la dernière, tombèrent amoureuses de lui. Après le dîner, sans être vu du roi, l'étranger proposa aux 7 filles du roi de les emmener avec lui vers les grandes villes du sud. Toutes acceptèrent, sauf la petite dernière, Jasmine. Les 6 sœurs firent promettre à Jasmine de ne rien dire à leur père. La petite sœur accepta, non sans essayer de persuader ses sœurs de changer d'avis. Le lendemain, les 6 filles partirent avec l'étranger et on ne les revit plus jamais. Quelques jours plus tard, les soldats d'un roi voisin demandèrent audience au roi. Ils étaient à la poursuite d'un dangereux trafiquant d'esclaves. Jasmine comprit tout de suite le drame et révéla tout à son père. Le pauvre roi était furieux et triste, car il ne savait pas s'il allait revoir un jour ses 6 filles. Il était fâché contre Jasmine de lui avoir caché la vérité, mais il ne la punit pas, car elle était maintenant son seul enfant. Jasmine promit à son père de retrouver ses sœurs, et elle partit avec une troupe de cavaliers pour les retrouver. Voilà toute l'histoire.
1: Mais cela s'est passé il y a combien de temps ?
2: Je ne sais pas exactement, mais c'est une légende assez ancienne.
1: Vous pensez qu'elle pourrait être encore en vie aujourd'hui ?
2: Cela me paraît impossible.
1: Pourtant, je suis sûr de l'avoir vue.
2: Un mirage. Beaucoup de personnes voient des choses étranges dans le désert.

0: où la tempête l'avait surpris. Pendant des jours et des jours, ils cherchèrent cette oasis, mais ne trouvèrent rien, que des dunes et du sable à des milliers de kilomètres à la ronde. Les cavaliers voulaient rentrer à présent. Ils se demandaient d'ailleurs ce que ce jeune homme pouvait chercher. Un trésor, peut-être. Puis un matin, un des cavaliers vint lui dire
1: « Il faut rentrer, car nous n'avons presque plus d'eau, et il faut en garder pour le retour. »
0: À contre-cœur, Justin accepta. Et ils prirent la route du retour. Quand soudain, une tempête de sable se leva, venue de nulle part. C'était terrible. Le sable rentrait partout, dans les yeux, le nez, la bouche. Son chameau fit un mauvais pas et Justin se retrouva par terre. Il s'enterra rapidement dans le sable et se couvrit la tête pour ne pas mourir. Après quelques heures, la tempête se calma. Justin commençait à avoir très soif quand soudain, il entendit des pas. Elle était là. Il en était sûr. Comme il s'était bien couvert la tête, il n'avait pas de sable dans les yeux et il put les ouvrir. Et il la vit, la princesse des sables. Elle était là, devant lui, toute belle.
2: Enfin, je vous retrouve.
3: Je savais que vous alliez revenir.
2: Ah bon? Pourtant, ce n'était pas facile.
3: C'est vrai. Personne à part vous aurait pu me retrouver. Mais c'était écrit dans la légende.
2: La légende? On me l'a raconté.
3: Peut-être, mais pas la fin. Celle qui dit « Si jamais un homme jeune et courageux peut me retrouver dans ce désert immense et m'aimer, la malédiction sera terminée. »
2: Je vous aime déjà.
3: Je le sais. Moi aussi, je vous aime.
0: Et Justin s'approcha d'elle et la prit par la main. Au moment où il voulut l'embrasser, ils disparurent tous les deux. Puis, ils se retrouvèrent dans le royaume de son père, au milieu de cette oasis qui n'existait que dans la légende. Elle retrouva sa famille et présenta Justin à son père, qui l'accepta immédiatement. Justin était heureux dans ce monde magique et resta avec sa belle, heureux, jusqu'à la fin de ses jours.

nécessaire de tout expliquer. C'est toujours pareil, vous me répétez que je suis trop jeune.

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